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4: Bonjour à toutes et tous. Le comité P, l'organe qui contrôle la police, sort son rapport annuel. Les plaintes à l'égard des policiers portent sur la manière dont les policiers agissent. Allongement du délai pour l'avortement, les associations dénoncent une mesure insuffisante qui ne respecte pas les femmes. Enfin, la guerre en Ukraine passe un cap douloureux. Elle est désormais plus longue que la Première Guerre mondiale. Mais avant de développer ces titres, l'Observatoire climatique européen Copernicus publie un rapport aujourd'hui avec un constat. Les phénomènes extrêmes deviennent la norme et ne sont plus l'exception. Avec une tendance à long terme qui se dégage, avec des vagues de chaleur plus fréquentes, plus intenses et survenant plus tôt dans la saison. Ces derniers jours, des violences policières présumées ont été dénoncées lors des manifestations contre la réforme de l'enseignement. Et hasard du calendrier, le comité P, la police des polices, vient de publier son rapport annuel. Maxime Maillet, bonjour. Les plaintes des citoyens contre les policiers ont augmenté, près de 10% de plaintes en plus en un an.
5: L'an dernier, le comité P a enregistré plus de 2700 plaintes recevables. Cette hausse, le comité la met en lien avec une année 2025 marquée par des grandes manifestations avec de gros déploiements policiers. Un exemple, la manifestation nationale d'octobre dernier contre les mesures du gouvernement Arizona. À elle seule, cette manifestation a donné lieu à 40 plaintes.
4: Maxime, de quoi se plaignent les citoyens ?
5: D'abord, ils dénoncent la manière dont les policiers font leur travail. Ils refusent d'intervenir ou ils ont un usage disproportionné de menottes ou de spray au poivre. Et puis, les citoyens pointent l'attitude des policiers. Pas assez d'explications, manque de respect, agressivité. Les violences policières constituent d'ailleurs un tiers des dossiers. On parle surtout de violences physiques. Mais dans 7 dossiers clôturés sur 10, le comité P n'a pas constaté de dysfonctionnement.
4: Alors, le comité P a formulé des recommandations pour restaurer la confiance entre la police et les citoyens.
5: Il faut améliorer la communication lors des interventions policières, mieux informer les citoyens sur leurs droits et les procédures, utiliser les moyens de contrainte de manière proportionnée et appropriée et éviter l'escalade. Le comité P met aussi un focus sur les mineurs. Kathleen Stinkens, présidente du comité P.
6: Le comité estime que la police doit appliquer systématiquement le réflexe d'enfant lors des interventions policières. Et ça implique notamment une communication adaptée, l'évitement de toute pression inutile et aviser immédiatement les parents en cas de privation de liberté.
5: Et le comité P insiste aussi sur la formation et le recrutement des policiers. Il faut par exemple mieux évaluer l'empathie du candidat.
4: Merci Maxime, une interview réalisée par Sébastien Joris. On en parle encore aujourd'hui, le gouvernement fédéral planche sur une modification de la loi avortement. La ministre CDNV de la Justice, Annelies Verlinden, a élaboré un projet de loi au nom de la majorité. Elle propose notamment un allongement du délai d'avortement de 12 à 14 semaines. Proposition largement insuffisante pour le monde associatif, selon qui la proposition ne respecte ni les femmes, ni le travail scientifique accompli par des experts et des universitaires. Dans un rapport de 2023, il plaidait déjà pour un allongement du délai à 18 semaines. Écoutez Delphine Chabert, directrice de la Fédération laïque de Centre de Planning Familial, au micro de Fabien Van Eekhout.
7: Ça ne va absolument pas répondre aux besoins de toutes ces femmes qui, pour des tas de raisons légitimes, découvrent assez tardivement leur grossesse ou prennent leur décision un peu plus tard et vont se retrouver dans l'obligation d'aller à l'étranger. Presque 450 femmes chaque année vont en Hollande pour avorter. Et donc voilà, on est face à une hypocrisie énorme. Chez nous, c'est jusqu'à 14 semaines et on ferme les yeux pour toutes ces femmes qui sont obligées de traverser la frontière.
8: À partir de là, qu'est-ce que vous demandez ?
7: Revoir la copie, passer le délai à 18 semaines comme recommandé par tous les spécialistes du pays, supprimer le délai de réception qui est actuellement de 6 jours que la ministre propose de passer à 2 jours, ça infantilise les femmes et ça met les professionnels en difficulté, et vraiment dépénaliser l'avortement. La ministre ne dit pas un mot sur la dépénalisation complète et ça c'est vraiment mais inadmissible, donc oui, revoir sa copie.
4: Et au sein même de la majorité, Vorreuth, les socialistes flamands ont appelé la ministre à revoir sa copie, plaidant pour un délai porté à 18 semaines et non 14, et appelant le CDNV à avancer aussi sur d'autres dossiers éthiques, comme l'euthanasie en cas de démence, par exemple. Personne n'avait imaginé une guerre d'une telle durée. Aujourd'hui, le cap est franchi. L'invasion russe à grande échelle de l'Ukraine atteint exactement la durée de la Première Guerre mondiale. 1567 jours de guerre. L'Ukraine résiste, mais à quel prix ? Maureen Mercier, aujourd'hui, c'est un cap symbolique et tragique, d'autant qu'aucune négociation ne se dessine à l'horizon.
1: Dernière tentative en date, cette lettre ouverte de Volodymyr Zelensky à Vladimir Poutine. Le président ukrainien propose une rencontre en pays neutre entre les deux présidents pour enfin mettre un terme à cette guerre. La réponse de Moscou est sans appel, c'est niet. 1567 jours de guerre. Anastasia, la trentaine, elle veut rappeler aux Européens la proximité de cette guerre.
8: Des gens sont tués et blessés juste à côté de vous.
1: Anastasia a fait le choix de revenir au pays, malgré des attaques russes de plus en plus dures.
8: Je ne pense pas que beaucoup de pays dans le monde pourraient résister aussi longtemps à un voisin aussi grand, aussi violent et implacable que la Russie, mais les Ukrainiens le font.
1: Dès demain, l'invasion à grande échelle de l'Ukraine dépassera donc la durée de la Première Guerre mondiale.
8: Nous continuons à vivre, à travailler, à aimer, à nous battre pour notre liberté, mais nous sommes épuisés, vraiment épuisés. Nous avons besoin de votre soutien.
1: Anastasia, pour conclure, résume en deux mots le sentiment général, épuisement et angoisse.
4: Au Moyen-Orient, nouveau regain de tension. L'Iran annonce avoir lancé une attaque de drones contre une base américaine à Bahreïn. Une base américaine en Jordanie a également été attaquée. Des attaques qui font suite à des frappes de Washington contre des cibles iraniennes le long du détroit d'Ormuz. Ces frappes étaient, elles, des représailles après la destruction d'un hélicoptère américain attribué à l'Iran. Hier, le président américain avait prévenu qu'il était nécessaire de riposter. En football, la large victoire des Red Flames hier au Luxembourg, 0-7 en Ligue des Nations. Une large victoire certes, mais insuffisante, car l'Écosse a aussi fait le plein de buts face à Israël. Notre équipe nationale féminine de football rate donc la première place du groupe au profit des Écossaises pour un seul but. Les conséquences sont importantes pour les Flames. La Belgique reste en Ligue B pour la prochaine Ligue des Nations. Elle affrontera donc à nouveau des adversaires de moindre envergure. On peut parler de stagnation. Mais surtout, elles ne seront pas tête de série pour les barrages de la prochaine Coupe du Monde, ce qui veut dire qu'elles devront se frotter à une équipe forte pour tenter d'aller à la Coupe du Monde. Elisabeth Gunnarsdottir, la sélectionneuse des Flames.
8: Oui, mon sentiment est terrible à ce sujet. Je savais que nous allions participer aux qualifications pour la Coupe du Monde, même en terminant deuxième. Nous le savions, mais cela ne nous suffisait pas. Nous en avons parlé très clairement ensemble et nous voulions remporter le groupe afin de remonter en Ligue A. Cela complique énormément les choses et tout est d'un niveau tellement différent selon que l'on joue en Ligue B ou bien en Ligue A. Désormais, nous allons devoir emprunter la voie la plus difficile lors des qualifications pour la Coupe du Monde. Et donc, nous allons rester en Ligue B où nous devrons être performantes à nouveau afin de nous donner l'opportunité de remonter au plus vite en Ligue A.
4: Une interview de Lise Burion. Et pour terminer, en tennis, on peut parler d'un retour gagnant. Serena Williams s'est imposée au premier tour du double au tournoi du Queen's sur gazon à Londres. L'Américaine de 44 ans n'avait plus joué depuis près de 4 ans et sa retraite à l'issue de l'US Open 2022. Merci d'être à notre écoute. Bonne matinée à toutes et tous.
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10: Denis Collard, bonne journée à tous. Les jours se suivent et se ressemblent un petit peu. Dans l'ensemble, c'est le même type de temps qu'hier, avec une matinée plutôt calme. Et puis l'instabilité qui va aller grandissant dans le courant de l'après-midi. Deux petites exceptions toutefois ce matin, près du littoral, où quelques averses remontent des Hauts-de-France vers notre côte. Et puis sur l'extrême sud du pays, où quelques averses remontent de la Champagne-Ardenne vers la Lorraine belge. Pour le reste, eh bien, en matinée, ce sera plutôt lumineux. Et ensuite, l'instabilité va augmenter avec ses averses, parfois ponctuées de coups de tonnerre. 14 à 17, voire 18 degrés pour aujourd'hui. Encore des averses pour la nuit prochaine. Et puis demain, journée à nouveau en deux temps, avec temps sec le matin, et puis arrivée d'une petite zone de pluie dans le courant de l'après-midi. Les choses vont enfin s'améliorer à l'approche du week-end.
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3: Un grand bonjour et bienvenue dans la grande matinée. Il est 7h10, Cyrielle Court est en régie pour vous et tout est prêt pour commencer ce mercredi du bon pied. Nous parlerons de cinéma comme chaque mercredi avec Hugues Daillé. Ce sera à 7h30, restez bien avec nous d'ici là et c'est avec un distrait qu'on se réveille. Celui de Joseph Haydn, puisqu'il est parti pour composer sa 60e symphonie d'une musique de scène qu'il avait écrite pour la pièce Le Distrait.

Le Combattimento Consort d'Amsterdam dans cette 60e symphonie de Joseph Haydn, symphonie dite le distrait. On en écoutait l'Andante. On va poursuivre à 7h18 avec Jean-Sébastien Bach et l'un de ses concertos pour le clavecin, transcrit pour un instrument qui fait merveille dans cette musique. C'est le hautbois d'amour. Patrick Baugiraud est en soliste.

L'allegro final du deuxième concerto pour clavecin, cordes et basses continues de Jean-Sébastien Bach dans cette transcription pour hautbois d'amour. C'était le Café Zimmermann emmené par le violon de Pablo Valetti et le hautbois d'amour de Patrick Beaugiraud. Avant de parler de cinéma, comme chaque semaine et comme chaque mercredi surtout avec Hugues Daillé, nous allons puiser de l'énergie chez Beethoven et sa virevoltante 4e symphonie.

0: L'ensemble Anima Aeterna de Bruges, dirigé par Jos van Immerseel, c'était la 4e symphonie de Ludwig van Beethoven, dont on écoutait le brillant Scherzo. 7h31, on parle de cinéma avec Hugues Daillé.
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0: Bonjour Hugues.
2: Bonjour Clément, bonjour à toutes et à tous.
0: Et la sortie majeure de ce mercredi, c'est évidemment le nouveau film de Steven Spielberg, Disclosure Day, qui marque son retour à la science-fiction.
2: Oui, Disclosure Day, le jour de la révélation. Alors, on va pas spoiler, on va pas divulgâcher, comme disent les Québécois. De toute façon, si vous regardez les multiples bandes-annonces, vous saurez déjà à quoi il retourne, mais je vais tenter de résumer. Ce film assez touffu se concentre sur deux personnages principaux. Évidemment, ces deux personnages vont finir par se retrouver. Alors, il y a d'abord un certain Daniel Kellner, qui est incarné par l'excellent Josh O'Connor. Et Daniel Kellner est informaticien, programmateur dans un organisme visiblement chargé de la sécurité du territoire. Et il a subtilisé des fichiers extrêmement importants et qu'il veut rendre public parce qu'il se sent quelque part une vocation de lanceur d'alerte, de whistleblower. Et évidemment, ce vol ne passe pas inaperçu et il va être pourchassé par... Est-ce que ce sont des agents du FBI ? Enfin, toujours est-il qu'il y a une meute d'agents à cette trousse pour récupérer le précieux butin. Ça, c'est une intrigue. Et l'autre intrigue, l'autre personnage pivot, c'est Margaret Fairchild, incarnée par Emily Blunt, qui est présentatrice météo dans une chaîne de télévision locale à Kansas City, et qui est soudain victime, enfin, sous l'emprise de phénomènes paranormaux. Elle attrape des dons de télépathie, elle devient polyglotte aussi, y compris dans un sabir incompréhensible pour tous. Alors, ça suscite beaucoup de points d'interrogation, et autour de cela, il y a la question, le fantôme, le spectre d'une présence extraterrestre. Alors, les extraterrestres et Spielberg, c'est une longue histoire, et c'est intéressant de penser qu'il y a près de 50 ans, en 1977, il faisait Rencontre du troisième type dans un contexte finalement très optimiste. Il y avait une sorte d'engouement pour la rencontre entre un personnage joué par Richard Dreyfuss et justement des ovnis. Aujourd'hui, le contexte a changé et on a envie de dire que ce film-ci n'est pas un remake, mais c'est une version beaucoup plus anxiogène de la même thématique. Et on sent que Spielberg, qui est à l'origine de cette histoire et qui a travaillé avec le scénariste David Cup qui a entre autres adapté Jurassic Park, le roman pour lui, donc il travaille avec des vieux complices, et Spielberg a beaucoup suivi l'actualité. Évidemment, quand on voit le lanceur d'alerte, on pense à Edward Snowden, on pense aussi en filigrane dans le film à la difficulté de la liberté d'informer, et Dieu sait que les médias américains, beaucoup d'entre eux sont sous la coupe ou dans le viseur de Donald Trump. Il y a aussi une situation politique instable avec la menace de la Corée du Nord. Donc, c'est un film qui s'inscrit quand même dans notre époque. Donc, il y a une dimension contemporaine. Alors, sur le plan stylistique, mais même si Spielberg va avoir 80 ans en hiver prochain, ça reste un formidable raconteur d'histoire, et c'est mené tambour battant. Il a un casting tout à fait excellent qui est au service du film. Souvent, il choisit vraiment des acteurs pour être au service de son histoire. Donc, sur le plan stylistique, j'ai envie de dire rien à redire. Sur le plan du fond, plus le récit avance, plus, je vais pas en révéler trop, mais plus on se dit quand même que Spielberg retrouve ses vieilles obsessions, même si, une fois encore, le contexte est contemporain, ses vieilles obsessions autour de la relation humaniste que pourrait avoir justement les terriens avec les extraterrestres, et quelque part on a envie de dire, mais affectueusement, qu'il fait du neuf avec de l'ancien, c'est-à-dire qu'il retrouve ses marottes, mais qu'il les... Il les emballe dans une réflexion contemporaine. Donc il y a un certain plaisir à ces retrouvailles, et en même temps, ça reste un film d'un cinéaste de 79 ans qui poursuit ses obsessions comme j'ai envie de dire, beaucoup de cinéastes.
0: Absolument.
2: Qui ont bâti une œuvre. Voilà, Disclosure Day. Difficile d'ignorer que ça sort aujourd'hui.
0: Du côté du cinéma européen, cette fois, on peut pointer le film franco-tunisien À voix basse de Leïla Bouzid.
2: Oui, et là, on suit une jeune femme, Lilia, qui est ingénieure à Paris et qui vient avec sa compagne en Tunisie pour assister à l'enterrement de son oncle. Et d'un côté, elle est ravie et très très heureuse de revoir sa mère, sa grand-mère, les membres de famille qu'elle n'a plus vus depuis longtemps, parce qu'elle vit vraiment à Paris à plein temps. Et en même temps, elle sent très très vite qu'il y a une chape de plomb autour de cet enterrement, et pour cause, son oncle a été retrouvé nu la nuit dans la rue, et quelque part, ce qui n'a jamais été dit risque d'être dit, à savoir que son oncle était gay, ce qui est absolument tabou, et même totalement illégal en Tunisie. Alors, Lilia essaye crever l'abcès, mais en même temps, de notre côté, dans sa propre vie personnelle, je dis, elle est venue avec sa compagne, qu'elle n'ose pas présenter comme sa compagne, donc elle a une difficulté personnelle à faire son coming out. Donc, ici, comme l'avait fait la cinéaste franco-marocaine Mariam Touzani dans Le Bleu du Caftan, Leïla Bouzid s'interroge sur la difficulté d'accepter l'homosexualité dans les pays du Maghreb et explore cet énorme tabou. Mais elle le fait de manière assez efficace, parce que presque à la manière d'une enquête policière. Et puis il y a cette double dimension, explorer à la fois le passé du défunt et vivre au présent sa situation familiale difficile, sa situation de jeune femme lesbienne. Donc c'est un film sans être révolutionnaire, c'est un film qui heureusement est un film à message, mais c'est d'abord un film de personnages. Et les personnages existent avant, ne sont pas oblitérés par le message, ce qui est trop souvent le cas dans un cinéma militant. Ici, ce n'est pas le cas. Les personnages existent dans ce À voix basse. Et évidemment, on peut prolonger la réflexion sur où en est-on aujourd'hui sur la libéralisation des mœurs et la démocratisation dans différents pays du globe.
0: Absolument. Et enfin, un drame, Hugues, teinté de fantastique, Mother Baby, de la réalisatrice allemande Johanna Mother.
2: Oui, Mother's Baby. Alors, ça démarre très bien. Julia, qui est une chef d'orchestre réputée, tente depuis des lustres d'avoir un enfant avec son mari, Georg, et n'y arrivant pas, le couple va tenter une fécondation assistée dans une clinique privée très huppée, avec un gynécologue réputé, le docteur Villeforte. Tout semble bien se passer, la grossesse arrive à terme, la jeune femme accouche, mais au moment de l'accouchement, grand silence, on lui subtilise son bébé et on ne le lui rend que 2 jours plus tard. Voilà, il a dû subir des examens au service de néonatalité, mais tout va bien, ne vous inquiétez pas. Et toujours est-il que Julia est à la fois soulagée et de plus en plus inquiète, parce que ce bébé pleure très peu, semble assez amorphe, et elle en vient à se poser la question, est-ce véritablement mon bébé, puisqu'il y a eu ces 2 jours d'absence. Alors, ce questionnement va créer la consternation autour d'elle, et son mari se demande de plus en plus si elle est en train de perdre la raison. Donc il y a un côté Rosemary's Baby dans Polanski, c'est une sorte de suspense où on se demande, est-ce que cette femme a raison contre tous, ou à l'inverse, est-elle en train effectivement de perdre les pédales. Tout ça est formidable. Hélas, dans le troisième acte, la réalisatrice nous entraîne dans un final terriblement fumeux et, pour tout dire, complètement frustrant. Donc, dans ce genre de film, quand on rate sa fin, c'est très, très, très ennuyeux, parce qu'on crée surtout, une frustration chez le spectateur qui dit, bon, tout ça pour ça, c'est gentil, mais je vais plutôt passer mon chemin. Donc voilà, ça fait partie des rares sorties de cette semaine. C'est une semaine assez calme, dominée par le film de Spielberg.
0: Absolument, et on va d'ailleurs revenir à ce film, puisque John Williams a 94 ans.
2: 94 ans, oui.
0: Est sorti de sa retraite pour composer la bande originale de ce film.
2: Oui, Steven, je pense qu'ils ont fait 30 films ensemble. Il a dû passer un petit coup de fil en disant, John, allez, ne m'abandonne pas en cours de route. Et John Williams, mais fait du John Williams.

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0: Et voilà donc pour la bande originale de Disclosure Day.
1: Le thème principal. Donc on n'est pas dans du pétaradant, on est dans... Dans du John Williams.
0: Exactement.
1: À Saint-Gilles.
0: Voilà pour le film de Steven Spielberg. Merci beaucoup, Hugues. À la semaine prochaine.
1: Avec grand plaisir.

Et nous voilà bien réveillés grâce à cette ouverture suite pour deux trompettes, timbales, cordes et basses continues de Telemann. C'était l'Académie pour la musique ancienne de Berlin. 7h52, rejoignons les informations de 8h grâce à Robert Schumann.

0: Matthias Kirchenreit au piano, c'était le Concertstück opus 86 de Robert Schumann. 7h54, un quart de million de Belges travaillent sans payer d'impôts. La presse appelle ça du travail au noir légal, scandale. Pas si vite, nous explique Hamid Faljaoui.
1: Cette semaine, vous avez peut-être entendu un chiffre qui choque, qui claque. Plus d'un quart de million de Belges qui travaillent, je cite, au noir, mais légalement. Je parle des flexi-jobs, bien sûr. Alors, on vous dit que c'est un scandale qui vide les caisses de l'État. Alors, donnez-moi 3 minutes, on regarde ça ensemble, parce que ce qu'on lit n'est pas tout à fait faux, mais ce n'est pas tout à fait juste non plus. Alors, d'abord, c'est quoi un flexi-job? Eh bien, c'est un petit boulot en plus. Mais il y a une règle. Pour en exercer un, vous devez déjà avoir un véritable emploi à côté, au moins 4 jours sur 5. Et sur cet emploi-là, eh bien, vous payez vos impôts normalement. Seules les heures supplémentaires, les heures en plus, le petit extra du week-end, sont détaxées. Alors retenez ça donc, un flexi-job, ce n'est jamais le seul revenu de quelqu'un, c'est toujours un deuxième revenu. Alors prenons l'exemple d'un restaurant. 2 personnes sont au comptoir, elles font exactement le même service. L'une est salariée fixe, elle paye donc ses impôts, ses cotisations. Et l'autre fait un extra en flexi-job et garde tout. Vu comme ça, bah, c'est vrai que ça paraît injuste. Sauf que la deuxième personne a déjà un emploi taxé ailleurs, un salaire principal et un complément. C'est pas tout à fait la même chose. Alors pourquoi est-ce que tout ça énerve? Bah, il y a 2 raisons, je pense. Alors je les prends une par une. La première raison, c'est le mot. Un député flamand, Jean-Marie de Decker, pour ne pas le citer, parle de travail au noir légalement. C'est vrai que la formule, elle fait mouche. Mais n'a pas de sens. Le travail au noir, c'est caché. Le flexi-job, c'est exactement l'inverse. C'est déclaré, c'est enregistré et le patron paye même une cotisation à l'État. Donc non, ce n'est pas du noir. Ce qui est vrai, c'est que le travailleur ne paye pas d'impôts sur ces heures-là, sur ces heures supplémentaires. L'État gagne donc moins que sur un emploi classique. Combien en tout ? Bah, personne n'est vraiment d'accord. Les estimations vont de 100 à près de 500 millions d'euros. Alors, retenez plutôt la fourchette et pas le chiffre. Et puis, deuxième raison, et c'est la véritable raison, est-ce que le flexi-job mange les emplois normaux? C'est vrai que le système, il est né en 2015 pour aider les cafés, les restaurants à passer les coups de feu. C'est très très bien comme idée. Sauf qu'aujourd'hui, une entreprise sur 8 qui emploie des flexi-jobs ne travaille plus, presque plus qu'avec ce genre de système ou avec des étudiants. Le bouche-trou devient le mur et ça, c'est vrai, c'est un problème. Mais soyons justes, la plupart des flexi-jobbers gagnent très peu, en moyenne, hein, 1900 euros par an. C'est pas une fortune et ce sont souvent des pensionnés qui gardent un pied dans la vie active ou des gens qui bouclent leur mois. C'est donc pas une armée de tricheurs, contrairement à ce qu'on voudrait dire. Et maintenant, ce qui va arriver ou ce qui arrive, dès le 1er juillet prochain, le flexi-job pourrait s'ouvrir à tous les secteurs. Alors, c'est pas encore voté pour de bon, mais c'est l'intention, y compris pour les soins de santé. Or, déjà aujourd'hui, un flexi-job sur 5 travaille dans le secteur de la santé ou de l'enseignement, des métiers justement qui manquent déjà de bras. Alors le danger, c'est qu'un infirmier lâche son mi-temps fixe pour des heures flexi mieux payées. On n'a pas gagné un soignant de plus, on a juste déplacé celui qu'on avait. Voilà, la presse ne ment pas donc, mais elle vous raconte la moitié de l'histoire. Le flexi-job n'est ni bon ni mauvais, la vraie question est simple, est-ce une rustine ou est-ce devenu un pneu? Alors une rustine, bah c'est vrai que ça dépanne une crevaison un soir de coup de feu, c'est bien pratique, mais rouler toute l'année sur des rustines, bah évidemment, ça finit par lâcher. Et donc la Belgique a inventé un bon système de dépannage. Le problème commence ou commencera le jour où elle roule dessus toute l'année. Et vous, vous en pensez quoi ?
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0: Il est 8h, on s'informe avec Mélanie Joris.
8: Bonjour, le comité P, la police des polices, publie son rapport annuel aujourd'hui. Plusieurs recommandations sont faites aux policiers pour restaurer la confiance avec les citoyens. Un pas de plus vers un retour sur la Lune, le premier astronaute européen sélectionné est italien. Enfin en football, les Flames ont livré une belle performance mais insuffisante pour se rapprocher de la Coupe du Monde 2027. Le comité P, la police des polices, vient de publier son rapport annuel. En 2025, il y a eu 2700 plaintes de citoyens contre des policiers. Un chiffre en augmentation par rapport à l'année d'avant, à cause probablement des grandes manifestations liées au gouvernement Arizona. Ces plaintes portent principalement sur un usage disproportionné de la force ou encore sur l'attitude des policiers qualifiée d'agressive et d'irrespectueuse. Pour améliorer la relation entre police et citoyens, le comité a formulé 8 recommandations. Écoutez Kathleen Stinkens, la présidente du comité P.
9: Une recommandation est améliorer la communication avec les citoyens, mais également renforcer une attitude professionnelle et un traitement respectueux. Le comité estime qu'il faut assurer une information claire, complète et cohérente lors des interventions policières et que la police doit informer correctement les citoyens de leurs droits, des procédures et du suivi de leurs dossiers, par exemple. Le comité a recommandé d'investir dans un enseignement policier de qualité et renforcer la sélection sur l'empathie, la coopération et l'intégrité, car la qualité des interactions commence par la qualité des recrutements.
8: Des propos recueillis par Sébastien Joris. Le comité P met aussi l'accent sur les mineurs et sur l'application systématique du réflexe enfant. Cela implique d'éviter toute pression inutile ou d'aviser immédiatement les parents en cas de privation de liberté. C'est un nouveau scandale qui frappe l'attribution du logement à petit loyer à Bruxelles, mais cette fois-ci à Saint-Josse. D'après un audit consulté par le média Bruse, l'agence immobilière sociale de la commune aurait organisé un véritable système de favoritisme, avec des logements attribués à des employés et à leurs proches. Le groupe Écolo au Parlement bruxellois dénonce une mauvaise gouvernance. La chef du groupe MR demande, elle, que cette affaire soit englobée dans la commission d'enquête parlementaire sur le foyer en Dorlectois, un autre dossier bruxellois de fraude au logement. En judiciaire, c'est le dernier jour de débat au procès de Paolo Falzone. Il aura une toute dernière fois la parole ce matin. Le jury de la cour d'assises du Hainaut partira ensuite en délibération. Les 12 jurés devront répondre à cette question. Est-ce que Paolo Falzone a voulu tuer lorsqu'il a traversé avec sa voiture un cortège lors du carnaval de Strepy-Brakni en 2022 ? Il est poursuivi pour avoir causé la mort de 7 personnes et blessé plusieurs dizaines d'autres. Un astronaute européen vers la Lune en 2027. L'Italien Luca Parmitanop fera partie de l'équipage de 4 astronautes annoncé hier soir par la NASA pour la mission Artemis 3. Alors Joanne Montel, il ne s'agit pas encore de mettre les pieds sur la Lune, mais bien de s'y préparer en testant un système d'accrochage à des atterrisseurs lunaires.
10: Et ça sera une sorte de répétition générale avant de remettre le pied sur la Lune. Artemis 3 aura 2 grands rendez-vous. 2 atterrisseurs lunaires, l'un de SpaceX, l'autre de Blue Origin, viendront s'arrimer au vaisseau Orion. Et la grande nouvelle, c'est qu'il y aura un Européen aux côtés des 3 astronautes de la NASA. C'est l'Italien Luca Parmitano, pilote de chasse. Il a déjà effectué 2 missions à bord de la Station Spatiale Internationale et même des sorties extravéhiculaires à haut risque que raconte le patron de l'Agence Spatiale Européenne, Joseph Aschbacher.
11: Au cours d'une sortie dans l'espace, au début de sa carrière, son casque a commencé à se remplir d'eau, une situation dangereuse. Il l'a géré avec calme et clarté et est revenu sain et sauf. Ceci vous en dit plus sur un astronaute que n'importe quel CV.
10: La mission Artemis 3 est attendue en 2027, avant la suivante, qui verra l'humain revenir effectivement sur la Lune.
8: Et pour ce retour effectif sur la Lune, la NASA le prévoit en principe pour 2028 avec Artemis 4. De nouveaux bombardements au Moyen-Orient malgré les trêves en cours. Cette nuit, les États-Unis ont mené une série de frappes contre l'Iran après la destruction de l'un de ses hélicoptères hier au-dessus du détroit d'Ormuz. L'Iran, de son côté, a frappé des bases américaines en Jordanie et au Bahreïn. Le Koweït dit aussi se défendre contre des cibles aériennes hostiles au-dessus de son territoire. Au Japon, une pétition a rassemblé quelques 20 000 signatures en cause l'utilisation par le président américain et la Maison-Blanche de personnages de manga. Sur son réseau social, Trump a diffusé plusieurs vidéos où il apparaît sous les traits d'un ninja issu de l'œuvre Naruto, une publication qui a suscité la fureur des fans de cette série animée. Alors que ces mangas promeuvent des valeurs telles que le courage, l'amitié et la persévérance, les signataires de cette pétition refusent que ces personnages soient à un contexte politique ou militaire. Enfin, pour terminer, en football, hier soir, c'était le dernier match des Red Flames, notre équipe de football féminine, en vue d'une qualification pour la Coupe du Monde 2027. Hier, les Flames ont battu le Luxembourg 0-7, mais malgré cette belle victoire, eh bien, elle est insuffisante. La Belgique, elle n'est pas tête de série pour les barrages de la prochaine Coupe du Monde, ce qui veut dire qu'elles devront se frotter à une équipe forte pour tenter de décrocher un ticket. Mariam Toloba, milieu offensif des Flames.
12: C'est toujours difficile de marquer contre une équipe qui joue avec un bloc aussi bas, mais on a gardé la tête haute, on a tout essayé et on ne passe vraiment pas loin, malheureusement. On a raté trop d'occasions, je m'en veux beaucoup, moi-même, parce que j'aurais pu mettre deux ou trois buts. D'un autre côté, on a joué sur un mauvais terrain, on a parfois eu du mal à bien doser nos passes, mais ça ne doit pas être une excuse, on aurait dû faire mieux avec nos occasions sur ce match-ci, mais aussi celui à domicile la semaine dernière. On devait mettre plus de buts, c'est une grosse déception, mais c'est le football aussi et on reviendra plus forte. Pour la suite de la campagne vers la Coupe du Monde, on sait que le chemin sera difficile, mais c'est encore possible. On va attendre le tirage, prendre un peu de vacances, on va se vider la tête et puis se reconcentrer sur notre but principal qui est d'aller au Brésil.
8: Une interview de Lise Burion, voilà pour cette édition. Bonne matinée à toutes et tous.
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0: Merci Mélanie, retour de l'info avec vous à 9h.
1: Denis Collard, bonne journée à tous. C'est une nouvelle journée en deux temps qui s'offre à nous, avec ce matin un ciel qui est plutôt bien dégagé, donc du soleil qui reviendra rapidement sur les trois quarts du pays. Deux ou trois petites averses possibles près du littoral, ainsi que sur l'extrême sud du pays, avec un ciel un petit peu plus menaçant près du Grand-Duché. Mais, mis à part cela, la matinée sera quand même plutôt agréable. Et puis l'après-midi, comme ça a été le cas hier, les averses seront de retour. Elles seront plus abondantes, plus fréquentes sur le nord et le centre du pays que sur le sud. Et elles pourraient localement s'accompagner d'un petit coup de tonnerre. Le vent un petit peu faibli, c'est pas une mauvaise chose. Et les températures, elles afficheront 14 à 17, voire localement 18 degrés. Il faudra encore composer avec un temps variable demain, mais les choses vont commencer à s'améliorer à l'approche du week-end.
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0: 8h08, on poursuit notre voyage musical. Merci d'être avec nous ce matin. Cyrielle Court est toujours là, à la réalisation technique. À 8h30, Thierry Belfroy ouvrira pour nous un roman graphique. Mais tout de suite, on va ouvrir avec la musique de Karl Maria von Weber. Bienvenue dans la grande matinée.

L'extraordinaire Martin Fröst à la clarinette en soliste dans cet arrangement du quintet pour clarinette de violon alto et violoncelle en si bémol majeur de Carl Maria von Weber. Weber décédé il y a 200 ans, quasi jour pour jour, 200 ans précisément, il était le cousin par alliance d'un certain Mozart.

L'orchestre du Mozarteum de Salzbourg dans la 29e symphonie de Mozart, c'était l'Andante. En 1838, Robert Schumann s'attaque à un recueil pour le piano, à la composition d'un recueil pour le piano, les 8 novelettes. Elles sont virtuoses et Schumann précise que ce sont de longues histoires excentriques mais d'un seul tenant, des badinages, bref, rien que les choses les plus chères et les plus aimables.

La sixième des huit novelettes pour piano de Robert Schumann. Nous écoutions Cédric Pechia. Dans un instant, on retrouve Thierry Belfroy pour sa chronique roman graphique. Ce sera juste après le bouillonnant Presto, issu de l'Octuor de Félix Mendelssohn.

0: Et c'était le quatuor Prajak et le quatuor Kochian qui unissaient leurs forces pour ce presto final de l'octuor de Mendelssohn. 8h30, c'est l'heure d'accueillir Thierry Belfroy.
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0: Bonjour Thierry.
2: Bonjour Clément.
0: Et ce matin, on va se faire du bien.
2: Mais oui, on va aller au spa.
0: Ah, c'est bien ça.
2: Ça me plaît. C'est même le titre de la bande dessinée qui s'appelle Le Spa. Alors c'est un spa un peu particulier auquel je vous convie ce matin puisque ce sont des questions sensorielles qui vous emmènent dans une dimension parallèle. Il y a donc un élément fantastique derrière ce spa qu'on doit à Maya Neel. Alors c'est une première œuvre, mais son nom n'est pas inconnu. Et s'il ne l'est pas, c'est surtout parce que c'est le nom de son père qui est connu. Son père, c'est Julien Neel, c'est le créateur de Lou, la grande série depuis déjà plusieurs décennies du destin d'une jeune fille devenue une jeune femme. Et c'est la première œuvre de sa fille, donc Maya, qui ne s'inspire pas de l'univers de son père, connaît évidemment bien la bande dessinée parce qu'elle est née dedans, donc ça c'est quand même important, mais tend à se différencier en tout cas de ce qu'il a fait lui, avec un univers très particulier, comme je vous l'ai dit, c'est un univers dans lequel on décale la réalité, hein, ce fameux moment où on referme le caisson sensoriel, on va au spa, on se met dedans, on est nu, et puis hop, on se retrouve dans une dimension complètement parallèle, un monde onirique, un monde très étrange dans lequel on perd ses repères. Et puis, d'ailleurs, au départ, on ne sait même pas qu'on est dans une dimension parallèle, puisqu'on pense simplement rouvrir le caisson, et en fait, on est dedans, dans le caisson. On le rouvrira bien plus tard, à la fin de ce premier voyage. Et là, on voit que l'héroïne va tout doucement entrer dans une forme d'addiction. Parce que la réalité parallèle dans laquelle elle se trouve, c'est une réalité qui est bien plus agréable que celle dans laquelle elle vit. Elle est en dépression. Et la thématique du livre, c'est véritablement la dépendance, la dépression, les pseudo-sciences, hein, puisqu'on est vraiment aux franges de la secte à un moment donné. Il va y avoir une espèce de grand ordonnateur qu'on va retrouver dans ce monde-là. Et c'est d'ailleurs très difficile de l'approcher. Il n'aime pas trop qu'on arrive jusqu'à lui. Donc à chaque fois, elle pense pouvoir y arriver. À chaque fois, hop, elle se réveille juste avant. Un jour, elle va le rencontrer. Et voilà, on sent vraiment qu'il y a toute une série de thématiques qu'elle a voulu aborder, embrasser pour cette première œuvre qui est assez ambitieuse et qui en même temps est très légère et très drôle. Alors c'est ce mélange entre l'humour, le côté quand même fantastique, mais fantastique qui fait réfléchir sur les thématiques d'aujourd'hui, sur des choses assez graves, qui fait le sel de ce livre. Alors c'est un livre dépouillé d'un point de vue graphique. Le trait de Maya Neel est très stylisé, est très schématisé, même pour ce qui est les personnages. Hein. Les personnages sont vraiment dessinés avec peu de choses, et notamment parce que comme il y a beaucoup de scènes où l'héroïne, voire plusieurs personnages sont nus, il fallait éviter le problème de la nudité, c'est-à-dire de ne pas les sexualiser. L'idée étant l'inverse de sexualiser. C'est vraiment un monde dans lequel on doit se sentir bien, dans lequel on n'est pas agressé. Je pense qu'il y a certainement dans une des thématiques qu'elle a voulu embrasser aussi celle du masculinisme et des dangers du masculinisme qu'il fait peser sur les femmes d'aujourd'hui, les jeunes femmes d'aujourd'hui. C'est une femme de 24 ou 25 ans, je pense. Donc ça fait partie aussi de toute cette nouvelle génération qui vient avec des bandes dessinées extrêmement personnelles, extrêmement, j'ai même envie de dire politiques, tout en étant onirique, tout en étant fantaisiste, avec des univers personnels, avec des chats avec des moustaches qui sont comme des zigzags. Enfin, il y a tas de choses qui font qu'on est sur des confluences, en fait. Et la confluence, elle va aussi entre le format parfois presque un peu manga, si vous voulez. C'est un gros bouquin assez épais, mais en petit format. Et puis, d'autres formes de romans ou de romans graphiques. Il y a beaucoup, beaucoup de choses. C'est très dense. On est parfois un peu perdu, parce qu'évidemment, il faut faire le tri entre ce qui est vrai et ce qui est le monde parallèle. Et donc, il y a des moments où on ne sait plus trop si elle s'est réveillée ou si elle est encore dans l'autre monde. Mais ça fait partie du jeu. Et ce jeu, en fait, il est là à la fois pour divertir et à la fois pour faire réfléchir. Et c'est grande force en fait pour un premier livre. C'est pas si courant dans un premier bouquin d'arriver à faire ça, avec des dialogues qui sont parfois un peu premier degré comme ça. C'est étonnant de candeur et d'intelligence en même temps. Je trouve que c'est vraiment ça qui est la force de ce livre, c'est que c'est le bon premier roman graphique, c'est-à-dire dans le sens, quand je dis bon premier roman graphique, c'est il a tout du premier roman graphique, oui. Mais il est réussi. Voilà. Et en même temps, ça veut dire aussi qu'il faut être parfois un tout petit peu indulgent pour certaines choses, parce que c'est une jeune femme qui va évidemment encore beaucoup évoluer, hein, c'est vraiment un tout premier travail, mais extrêmement dense. Alors, c'est paru à La Ville Brûle, qui a, depuis quelques années, construit tout son catalogue, que ce soit en bande dessinée ou en littérature, autour de la femme et du féminisme. Donc, c'est vraiment un éditeur qui revendique une forme de littérature nouvelle, des formes de littérature nouvelle dans lesquelles la bande dessinée est intégrée comme une autre forme de littérature, mais sans en faire la différence. Et je trouve que ça veut dire quelque chose. Elle a attendu longtemps avant de trouver un éditeur, mais là où elle est, ce livre va être porté, ce livre va être aussi certainement lu par des jeunes filles d'aujourd'hui, mmh. parce que c'est une maison d'édition que les jeunes filles d'aujourd'hui surveillent pour voir quelles sont les approches possibles, les nouvelles approches possibles de récits, les nouveaux modèles féminins. Et je pense que c'est important de dire ça aussi, c'est que la bande dessinée a longtemps été très très masculinisée, très masculine, c'est un homme qui vous parle, et il y a de nouveaux modèles aujourd'hui, et il est important que les jeunes générations, comme celle de Maya Neil, trouvent aussi des maisons dans lesquelles elles peuvent inscrire quelque chose de global, de collectif. C'est-à-dire de ne pas être isolé dans un catalogue avec un livre où on se dit, mais où est-ce qu'on le range ? Là, au contraire, il y a une forme de cohérence, et je pense que ça, c'est vraiment important aujourd'hui pour un lectorat qui cherche des nouveaux modèles, qui cherche des nouvelles histoires et des nouvelles héroïnes.
0: Voilà donc pour ce tout nouveau roman graphique et tout premier roman graphique. Je vous laisse nous rappeler toutes les informations.
2: Alors, c'est Le Spa de Maya Neil et c'est paru à La Ville Brûle.
0: Et puisqu'on était dans l'univers aquatique du spa, je vous propose de rester dans cet univers avec des fontaines qui sont décrites en musique par Ottorino Respighi.

La musique d'Otorino Respighi pour refermer la chronique de Thierry Belfroy. Je rappelle à tous que toutes les chroniques de Thierry sont à retrouver sur RTBF Ovio. À tout instant, on poursuit la grande matinée avec Franz Schubert.

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0: Le très bel Andante tiré de la deuxième sonatine pour violon et piano de Franz Schubert. C'était Andrew Manzi et Richard Egar. 8h48, c'est l'heure du qui est-ce. Bonjour Alfonsa.
1: Bonjour Clément, bonjour tout le monde.
0: La grande matinée se poursuit avec vous, bien sûr. On diffuse une interview et quelques notes de musique. Et on fait deviner à nos auditeurs de qui il s'agit. On peut peut-être rappeler à nos auditeurs le numéro WhatsApp et peut-être donner un indice. Pardon.
1: Oui, non, c'est moi. J'étais un peu sur la balle, vous voyez. Pressé de donner ce numéro 0478 50 12 85. Depuis ses débuts en 2008 au Carnegie.

0: Guillaume à New York, la pianiste dont il est question se produit partout dans le monde et depuis 6 ans maintenant, elle est amie de la Maison Cartier.
1: C'est les deux œuvres, je crois, mes préférées de Rachmaninov parce que dans ces deux concertos, il a tout donné, il a donné aussi ailleurs. Peut-être, mais ce qui me rapproche plus avec Rachmaninov, c'est justement ces deux concertos qui sont monumentaux, très difficiles et c'est rarement enregistré. Je ne sais même pas si aujourd'hui c'est enregistré, en tout cas dernièrement, deux concertos ensemble parce que les deux sont énormes. Dramaturgiquement, ça prend énormément. Mais je pensais qu'il y avait une transition naturelle entre deuxième et troisième concerto. Les deux sont touchants, émouvants, compréhensibles pour tout le monde.

0: La pianiste du jour qui nous parlait des concertos de Serge Rachmaninov et dont on écoutait quelques notes de Frédéric Chopin. Est-ce que les auditeurs ont pu retrouver son nom ?
1: Presque à l'unanimité. Jean-Paul pense que c'est Hélène Grimaud, mais il faut dire qu'on entend quand même cette petite pointe d'accent géorgien, même si elle parle français à la perfection, Katia Bouniatichvili.
0: Et voilà, bravo à nos auditeurs qui sont chaque fois plus perspicaces. Alphonse, on peut peut-être continuer avec la question du jour.
1: Alors, ça va être un crève-cœur, parce que je vais vous demander de choisir votre symphonie préférée.
0: Ouh là là, c'est vraiment très difficile.
1: Je m'en doutais.
0: Oh, ceci dit, moi je pourrais répondre, je crois.
1: Ah.
0: La première symphonie de Gustav Mahler, à mon avis.
1: Ah, c'est un excellent choix.
0: Voilà.
1: Dès qu'on cite Mahler, c'est un excellent choix. Et si vous qui nous écoutez, vous avez envie de nous dire laquelle vous chérissez plus que toutes les autres, ça se passe aussi sur le WhatsApp 0478 50 12 85 et sur la page Facebook de Musique 3.
0: Et on reste encore quelques instants avec Frédéric Chopin et sa troisième ballade pour le piano.

0: quelques notes de la balade pour piano, la troisième de Frédéric Chopin. On écoutait Etsuko Hirose. Dans un instant, la grande matinée se poursuit juste après les infos de 9h.
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0: 9h, on s'informe avec Mélanie Joris.
5: Un nouveau scandale dans l'attribution des logements à Bruxelles. À Saint-Jos, des employés de l'agence immobilière sociale s'octroyaient ces logements à loyer réduit. Dernier jour de débat au procès de Paolo Falzone, les 12 jurés vont partir en délibération aujourd'hui. Enfin, une femme pour diriger l'ONU, c'est de l'ordre du possible dès 2027. Mais avant cela, l'information vient de tomber. Le parquet de Nanterre requiert la mise en examen et l'incarcération de Patrick Bruel à l'issue de sa garde à vue. Le parquet retient des faits de viol, tentative de viol, agression sexuelle et harcèlement sexuel sur 9 victimes présumées. C'est un nouveau scandale qui frappe l'attribution de logements à petits loyers à Bruxelles. Cette fois, c'est l'AIS de Saint-Jos qui est concernée. Cette agence immobilière sociale loue des biens privés à prix réduit. Un audit consulté par le média Bruse révèle de graves dysfonctionnements avec des logements attribués aux employés et à leurs proches. Écoutez Calvin Suarez, il est député bruxellois écolo en charge du logement.
6: La secrétaire d'État en charge à l'époque, Madame Nawale Benamou, n'a pas pris les décisions qu'il fallait. Le fait le plus marquant, c'est d'avoir promis d'envoyer un délégué régional pour contrôler cette AIS. Elle ne l'a pas fait. Elle l'a promis aux écologistes qui l'ont interrogé à l'époque. Elle ne l'a pas fait. C'est de la mauvaise gouvernance. Les AIS sont faits pour aider les publics vulnérables en matière de logement. Et ce qui s'est passé, c'est un véritable échec.
5: Une interview de Tom Denis. Le dernier mot aux accusés ce matin à la cour d'assises du Hainaut. D'ici une heure, le jury de la cour d'assises entrera en délibération dans le procès Falzone, du nom de celui qui a foncé dans la foule au carnaval de Strépy-Bracny. Le jury mettra probablement plus d'une journée pour répondre à toutes les questions. Il faut dire, Florence Dussart, qu'il y en a pas moins de 322.
7: 322 questions. On rappelle que Paolo Falzone doit répondre de 7 meurtres, dont un avec la circonstance aggravante de préméditation, et 81 tentatives de meurtre. Alors pour chaque victime qui a perdu la vie, les jurés devront répondre à 3 questions au moins. Est-ce un meurtre, oui ou non? Si pas, est-ce un homicide involontaire? Et si oui, est-ce dans le cadre d'un accident de la route, ce qui fait passer la peine maximale de 2 à 5 ans. Pour chacun des blessés ou des personnes qui se trouvaient sur la trajectoire de la BMW, plusieurs questions. Tentative de meurtre, coup et blessure involontaire, circonstances aggravantes ou pas. Total, 262 questions. Antonino Falzone, lui, doit répondre de non-assistance à personne en danger sur 60 personnes, ce qui fait 60 questions de plus. À toutes les questions, il faut une majorité des voix des jurés pour que le verdict soit établi.
5: Et ce verdict n'est pas attendu avant demain, voire vendredi. Une femme pourrait-elle, pour la première fois, prendre la tête des Nations Unies? De nombreux États estiment qu'il serait grand temps pour cette organisation dirigée par des hommes depuis sa création il y a 80 ans. 3 candidates se présentent au poste de secrétaire général pour succéder à Antonio Guterres en 2027. Alors Aline Gonsalves, ces 3 femmes ont défendu leurs compétences hier lors d'un débat organisé à Genève.
8: Oui, et toutes les 3 dispose d'une solide expérience diplomatique, à commencer par l'équatorienne Maria Fernanda Espinosa.
9: Je travaille avec l'ONU, parfois malgré l'ONU, depuis 30 ans. Je connais tout ça par cœur. Je ne veux pas paraître arrogante, mais j'ai été ambassadeur ici à Genève, j'ai été ambassadeur aussi à New York, j'ai été présidente de l'Assemblée générale, j'ai été deux fois ministre des Affaires étrangères, j'ai été ministre de la Défense. Alors croyez-moi, je comprends l'ONU.
8: Ce qui ne m'empêchera pas d'apporter les transformations dont l'organisation a besoin, précise Maria Fernanda Espinosa, l'ancienne présidente du Costa Rica, Rebecca Greenspan, elle aussi candidate, ne dit pas autre chose.
10: La demande de réforme ne vient pas seulement des États-Unis. Si nous voulons instaurer la confiance, nous devons écouter. Nous ne devons pas être sur la défensive à ce point, dire que nous faisons tout bien, qu'il n'y a rien à changer. Non, il y a des choses que nous devons changer.
8: Les cinq membres permanents du Conseil de sécurité de l'ONU disposent d'un droit de veto concernant ces candidatures. Aux États-Unis, des républicains ont déjà appelé à bloquer celle de l'ancienne présidente du Chili, Michelle Bachelet, parce qu'elle défend le droit à l'avortement.
11: Si quelqu'un met son veto à ma nomination parce que je crois en la démocratie, parce que je crois au multilatéralisme, parce que je crois aux droits des femmes et parce que je crois aux droits humains, eh bien j'en serai honorée.
8: Voilà, ces trois candidates, elles sont toutes originaires de l'Amérique latine, qui revendiquent d'ailleurs le poste en vertu d'une tradition de rotation géographique, habitude qui n'est toutefois pas toujours respectée.
5: Merci Aline. Deux hommes sont aussi candidats au poste de secrétaire général des Nations Unies. Il s'agit de l'Argentin Rafael Grossi et du Sénégalais Macky Sall. Au Moyen-Orient, les frappes ont repris depuis lundi, malgré une trêve désormais toute théorique. Ce matin, l'Iran a lancé plusieurs attaques de drones contre des bases militaires américaine en Jordanie et au Bahreïn, invoquant son droit à la légitime défense. Un peu plus tôt, les États-Unis avaient mené des frappes contre des cibles iraniennes le long du détroit d'Ormuz. Enfin, des nouvelles des Diables Rouges pour terminer. 25 Diables ont pris part à un premier entraînement complet. Ils ont par ailleurs pris possession de leur centre d'entraînement à Seattle et le confort est bien là, comme a pu le constater notre envoyé spécial Manuel Jousse.
12: I'll give you guys a tour of the facility.
13: L'infrastructure est ultra moderne et accueille durant l'année l'équipe de MLS des Seattle Sounders en bordure des quatre terrains d'entraînement, deux en gazon naturel, deux en synthétique. Un grand atrium lumineux mène vers les différents espaces attribués aux Diables Rouges, un grand vestiaire confortable avec table de ping-pong en son cœur, une salle de fitness où Zeno de Bast poursuivait sa revalidation au moment de notre visite, un espace sauna, un espace cryothérapie, mais aussi, pour saluer les exploits du club local, un mur des souvenirs que Graham Taylor, employé du club, détaille avec fierté. Plus loin, deux grands bains, puis une salle des joueurs à l'esprit coffee shop, donnant sur les terrains et même sur une salle réservée aux coiffeurs et aux barbiers. C'est ici que les Diables s'entraîneront durant le premier tour et peut-être même après, en cas de première place du groupe.
5: Avec de telles infrastructures, il ne reste plus aux Diables qu'à performer. Les Diables qui entameront leur tournoi lundi prochain avec un match face à l'Égypte.
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15: Merci Mélanie et prochain flash sur Musique 3 à 10h. Quant à nous, Clément, on revient après la météo avec un coup de cœur que vous amenez.
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17: De Nicolas, bonne journée à tous. Les jours se suivent et se ressemblent un petit peu. Dans l'ensemble, c'est le même type de temps qu'hier, avec une matinée plutôt calme. Et puis l'instabilité qui va aller grandissant dans le courant de l'après-midi. Deux petites exceptions toutefois ce matin, près du littoral, où quelques averses remontent des Hauts-de-France vers notre côte. Et puis sur l'extrême sud du pays, où quelques averses remontent de la Champagne-Ardenne vers la Lorraine belge. Pour le reste, eh bien, en matinée, ce sera plutôt lumineux. Et ensuite, l'instabilité va augmenter avec ses averses, parfois ponctuées de coups de tonnerre. 14 à 17, voire 18 degrés pour aujourd'hui. Encore des averses pour la nuit prochaine. Et puis demain, journée à nouveau en deux temps, avec temps sec le matin. Et puis arrivée d'une petite zone de pluie dans le courant de l'après-midi. Les choses vont enfin s'améliorer à l'approche du week-end.
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15: En compagnie de Clément Holvoet qui nous a annoncé juste avant la météo une musique pour le soir. Clément, vous apportez une petite mandoline et une sérénade?
16: Presque, c'est une romance du soir.
15: Ah.
16: Simple coup de cœur ce matin, Alphonsa, pour le plaisir de retrouver l'un de mes ensembles favoris, les King Singers, groupe britannique a cappella. Alors je vous parle d'un disque qui est apparu chez Signum Classics en 2009, ça ne date pas d'hier, mais les King Singers, donc, c'est l'un des ensembles a cappella les plus populaires au monde, et ce disque comprend des œuvres d'Elgar, de Schumann, de Schubert et de Camille Saint-Saëns. Et c'est à lui qu'on va s'intéresser ce matin avec sa romance du soir pour chœur a cappella. C'est cette œuvre qui donne son titre au disque des King Singers. Saint-Saëns part d'un poème de l'auteur Jean-Louis Croze. Au bas de la partition, on trouve date et signature de Saint-Saëns, mai 1882. Mais il semble que la partition a été éditée en 1902 chez Durand. Le texte est très évocateur. La romance du soir dans les airs s'évapore. Mille voix à la nuit qui déjà nous atteint doucement vont la dire encore jusqu'au matin.

0: La romance du soir de Camille Saint-Saëns, c'était les King Singers. C'est sur cet album paru chez Signum Classics en 2009 et qui porte ce titre, Romance du soir. C'était un petit coup de cœur ce matin pour se faire plaisir, Alfonsa.
1: Vous avez bien fait de venir nous l'apporter. Merci beaucoup Clément, à tout à l'heure pour Telle est la question. Oui. Quelle est votre symphonie préférée? Vous nous avez parlé de la première de Mahler. J'attends vos réponses à vous toutes et tous au 0478 50 12 85 et sur la page Facebook de Musique 3. La question est vite réglée pour Jurjön Sutting, programmateur de la suite de la Grande Matinée. Ce sera la cinquième de Beethoven. Et il faut reconnaître qu'elle possède quand même quelques arguments. Vous avez opiné du chef d'ailleurs, Clément, quand je l'ai cité. Peu d'œuvres dans toute l'histoire de la musique sont aussi célèbres que ces quatre notes initiales.

Le premier mouvement de la cinquième symphonie de Ludwig van Beethoven, interprété par l'Orchestre symphonique de la radio bavaroise sous la direction de Marie-Sian Sons, une œuvre dont les quatre notes initiales sont devenues universellement reconnaissables, aussi parce qu'elles ont été utilisées durant la Seconde Guerre mondiale comme symbole de la résistance, parce que leur rythme correspond en morse à la lettre V de Victory. Votre symphonie préférée à vous, on y vient, c'est la septième de Beethoven, toujours pour Christian et pour Marc. Pour Marc, c'est aussi la symphonie Jupiter de Mozart, pour les mêmes raisons, lyrisme véritablement échevelé et tragique. La septième de Beethoven qui revient aussi dans les commentaires de Tatiana et Charline par exemple, mais il y en a tellement que ce serait trop difficile de vous citer tous et toutes. Et enfin la sixième aussi à vos faveurs, comme chez Christophe et Marie-Pierre qui dit la pastorale de Beethoven entre autres. Vous êtes aussi nombreux à citer Dvorak, la huitième symphonie occupe une place particulière dans son catalogue, contrairement à sa septième plus dramatique ou la neuvième écrite en Amérique, celle-ci est profondément enracinée dans le paysage de Bohème. Dvorak la compose en 1889 dans sa résidence de campagne de Vysoka, où il passe son temps libre à observer les oiseaux, à cultiver son jardin et se promener dans la nature. Il écrit d'ailleurs à un ami qu'il souhaite créer une œuvre, je le cite, « différente des autres symphonies, avec des pensées individuelles élaborées d'une manière nouvelle ».

Pour illustrer la question du jour qui met vos symphonies préférées à l'honneur, nous venons d'écouter un extrait de la 8e de Dvorak par le Budapest Festival Orchestra, dirigé par Ivan Fischer. Je les lis, vos suggestions, pour les dévoiler à nos auditeurs et auditrices. Vous les envoyez par WhatsApp au 0478 50 12 85 et sur la page Facebook de Musique 3 où on peut lire le commentaire d'un certain Pierre Solo qui, lui, nous dit que sa symphonie préférée, c'est la symphonie fantastique de HB pour son humilité et sa concision. Si vous qui nous écoutez, vous ne savez pas à qui il fait allusion avec ce H et B, bon, déjà, il n'y a pas énormément de compositeurs dont ce sont les initiales. Et puis si jamais, je vous invite à aller écouter, piocher quelques chocs des classiques de ci, de là, où il est question de ce fameux HB et sa symphonie fantastique. Évidemment, il n'y en a qu'un qui l'a composé. Michel, elle, nous dit que sa symphonie préférée, c'est l'italienne de Mendelssohn. Pour Carmen, c'est la symphonie Leningrad de Shostakovich et la deuxième de Rachmaninov. On va quitter la symphonie pour des mélodies pour voix et piano signées Gabriel Fauré.

La Rose, extraite des 4 mélodies opus 51, puis accompagnement tiré des 3 mélodies opus 85 de Gabriel Fauré, interprété par le ténor Yann Beuron et le pianiste Billy Heidi. On parle encore de votre symphonie préférée, et Maurice fait un petit trait d'humour qui parlera à celles et ceux qui vivent les embouteillages bruxellois. La symphonie préférée de Maurice sur la page Facebook de Musique 3, c'est la symphonie des klaxons par Stéphanie Legoulet. Ça aurait pu être Louise Legoulet aussi, et cette célèbre symphonie des klaxons. Thérèse, quant à elle, nous envoie un message WhatsApp au 0478 50 12 85 qui nous dit qu'elle aime beaucoup la symphonie du Nouveau Monde, mais qu'elle ne sait plus qui l'a écrite. Elle ponctue d'un « honte à moi ». Alors, chère Thérèse, vraiment aucune raison d'avoir honte d'un trou de mémoire, et je serais vraiment très très mauvaise joueuse si moi je vous blâmais à propos de trous de mémoire. C'est Dvorak qui a écrit cette symphonie du Nouveau Monde. On note toutes vos suggestions, je les envoie à Jurjen Soeting, et qui sait, elles vont peut-être égrener, dans les prochaines grandes matinées. On passe à Chopin. Vous connaissez sa berceuse, l'œuvre est dédiée à Élise Gavard, épouse d'un sculpteur parisien, ami de Chopin. Lorsqu'elle paraît en 1844, le titre initial n'est d'ailleurs pas berceuse, mais variante au pluriel. Chopin préfère finalement souligner son caractère de chanson d'enfant, et moi je vous propose de l'écouter.

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0: L'ouverture de la troisième suite pour orchestre en ré majeur, c'est le BWV 1068 de Jean-Sébastien Bach, interprété par le Concerto Copenhagen sous la direction de Lars Ulrik Mortensen.
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0: Nous allons passer à une pièce anonyme, une chaconne, la chaconne du paradis et de l'enfer, qui apparaît dans un manuscrit italien du XVIIe siècle. Comme souvent à l'époque baroque, les frontières entre musique savante, musique populaire, danse et théâtre sont assez poreuses. La pièce juxtapose les mondes opposés du paradis et de l'enfer au travers d'une succession de variations qui sont construites sur une basse obstinée et les interprètes sont l'ensemble L'Arpeggiata, augmenté de deux voix, celle du contre-ténor Philippe Jaroussi et de la basse Fulvio Bettini.

La Ciaccona di Paradiso e dell'Inferno, œuvre anonyme italienne du XVIIe siècle, interprétée par l'Arpeggiata dirigée par Christina Plouard, avec Philippe Jarouski et Fulvio Bettini. Dans quelques minutes, les informations de 10h, on va, pour les rejoindre, piocher dans les quelques 500 concertos de Vivaldi pour en sortir le 451. Voici l'ensemble Zefiro.

0: Alfredo Bernardini dirigeait depuis son hautbois l'ensemble Zefiro dans ce concerto pour hautbois, cordes et basses continues, Riom 451 d'Antonio Vivaldi. Ne bougez pas sur Musique 3, les infos arrivent dans quelques secondes.
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0: Bienvenue, il est 10h. Les infos sont présentées par Sébastien Remacle.
3: Bonjour, une audience éclair ce matin à la cour d'assises du Hainaut. Elle n'a duré que 20 minutes. Le conducteur et le passager du drame de Stréphy-Bakny avaient l'occasion de s'adresser une dernière fois aux victimes et à leurs familles. Je suis conscient que j'ai roulé comme un fou. Je n'ai jamais voulu faire des morts. Je demande pardon aux victimes. Ce sont les mots de Paolo Falzone. Les jurés sont maintenant entrés en délibération. Ils doivent répondre à plus de 300 questions concernant les deux accusés. Patrick Bruel ira-t-il en prison ? Sa garde à vue s'est achevée ce matin et le parquet requiert sa mise en examen. C'est l'équivalent d'une inculpation chez nous. Il demande aussi sa détention provisoire, la détention préventive en Belgique. Le parquet retient contre lui des faits de viol, de tentative de viol, d'agression sexuelle et de harcèlement sexuel sur 9 victimes présumées. C'est un juge d'instruction qui va décider de la suite. Jusqu'ici, Patrick Bruel a toujours clamé son innocence. Les contrefaçons font perdre des millions, 275 millions de manque à gagner pour les secteurs de l'habillement en Belgique, 50 millions pour celui de la bijouterie. À l'échelle européenne, les pertes sont estimées à près de 15 milliards d'euros par an. Ce chiffre est à lire dans une étude publiée ce matin par l'Union européenne. Le trafic des trains perturbé en France en raison d'une grève aujourd'hui. Les syndicats réclament une revalorisation salariale pour les agents. Ils réclament aussi un moratoire sur l'ouverture à la concurrence. Pas d'impact annoncé sur les trains qui circulent entre la Belgique et la France aujourd'hui. Le cap des 1567 jours atteint depuis l'invasion russe en Ukraine ce matin. 1567 jours, c'est la durée de la Première Guerre mondiale. Et la fin du conflit entre la Russie et l'Ukraine ne semble pas pour demain, puisqu'aucune négociation de paix n'est à l'agenda ce jour. Avec sa plus haute tour qui culmine à 172 mètres de haut, c'est un bâtiment emblématique de Barcelone. Il sera béni par le pape aujourd'hui, la Sagrada Familia, la basilique imaginée par Antoni Gaudí. L'architecte est décédé il y a tout juste 100 ans aujourd'hui. Le pape Léon XIV célébrera une messe sur place en fin de journée. Ce sera à suivre en direct sur Ovio à partir de 19h30. C'est la fin de ces infos. Je vous souhaite une excellente matinée.
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0: Merci Sébastien et on prend déjà rendez-vous avec la rédaction de la RTBF à 11h.
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0: L'été approche et avec lui l'appel irrésistible de l'aventure et de l'exploration. Mais le voyage le plus profond et le plus enrichissant est souvent celui que nous faisons en nous-mêmes. Il y a une sagesse infinie à découvrir dans nos pensées, nos émotions, nos rêves et parfois même nos aspirations. Comme l'a dit le poète Rainer Maria Rilke, la seule patrie de l'homme est son âme. Que cette journée soit une invitation à s'aventurer au cœur de notre être, à se découvrir, à se réinventer et embrasser chaque instant avec la curiosité d'un voyageur.

0: On Behalf of Nature, c'est le titre de l'œuvre. L'extrait, c'était Ion. La compositrice Meredith Monk et les interprètes au clavier Alison Sniffin. La voix était celle de Gatti Geisinger aux percussions John Hollenbeck et à la clarinette Bordan Ilache.
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0: Si le cri de Munch était une œuvre musicale, laquelle serait-ce ? Je vous ai soumis la question hier déjà, messieurs. Pierre Solo, bonjour.
2: Ah, bonjour Alphonse.
0: François Caudron, bonjour.
3: Et bonjour Alphonse.
0: Alors,
2: bonjour,
3: Pierre, bonjour François. Pierre.
2: Oui. Bon. Restons polis, hein, il n'y a pas de raison.
3: Oui, c'est pas parce que je gagne 2-0.
0: Voilà, j'allais rappeler le score, ça y est, il l'a fait lui-même.
2: Cet orgueil.
3: J'en ai pas dormi.
0: Continuez de fanfaronner, François, allez-y.
3: Alors, c'est une question compliquée et en même temps, pas tellement. On a tous un jour été confrontés à ce visage déformé, à ces mains fixées sur les tempes du personnage central, personnage qui se protège de son propre désastre intérieur. Le cri, c'est le visage même de l'angoisse. Ce qui est fascinant avec ce visage, avec ce cri intérieur, avec ce tableau, c'est qu'il restera à jamais muet. Et c'est là que ça devient intéressant. Il existe 5 versions de l'œuvre, 5 versions du cri, et au moins autant d'illustrations musicales possibles. Mais pour moi, une seule et unique œuvre musicale parviendrait à exprimer toute la détresse de ce tableau. Le compositeur est britannique. Nous sommes au lendemain de la Première Guerre mondiale. Il s'appelle Edward Elgar. Et Elgar contemple le désastre de la guerre et exprime toute sa colère en musique. Ce cri déformé par l'angoisse, par la colère, il le place dans les graves du violoncelle.

0: Oh, que c'est beau hein, tout ça.
1: Oui, c'est très beau.
0: Oh, oui. Si le cri de Munch était une œuvre musicale, cette œuvre se placerait dans les graves puissants et déchirés du concerto pour violoncelle d'Elgar. J'en suis persuadé.
1: Est-ce que vous croyez, Pierre, qu'il essaie de m'influencer en me disant c'est beau, hein, n'est-ce pas?
2: Ce serait bien son genre. Ceci dit, je vais aller dans le même sens quand même que François, je trouve ça assez juste. Il y en a eu des cris en musique, alors certains étaient très bruyants, fous, démesurés, mais c'est vrai que j'ai très vite pensé à la lecture de votre question, Alphonse, à ces cris plus étouffés, à ces angoisses réprimées par la violence du monde et des hommes. Et l'une des plus belles musiques jamais écrites qui raconte le destin, la brutalité et l'effroi, c'est la passacaille du premier concerto pour violon de Dimitri Shostakovitch.

0: Elle a l'air de rien, cette musique, mais elle est implacable, lapidaire. Elle superpose sans phare le thème du destin, imaginé par Beethoven, vraiment, 1, 2, 3, 4, à celui que Shostakovich avait imaginé pour Staline dans sa 7e symphonie. Staline et le destin, c'est un cri musical contenu, aussi muet que celui du tableau de Munch, étouffé par les doctrines du réalisme soviétique, donc on est à la fin des années 1940. C'est un hurlement sur lequel on a posé un baillon esthétique, un baillon politique, un baillon fait de menaces de mort et de déportation. Cette musique est ce qu'un musicien peut écrire de mieux quand on l'empêche d'ouvrir son cœur. Elle est l'audace et l'angoisse, le courage et la raison. Elle est un exemple d'humanité bouleversante.
1: Je craque quand même pour cet argumentaire. Vous aussi, hein ?
2: Bah oui, bah oui.
1: Bon, bah écoutons un peu de choses.
0: C'est presque de la pitié dans votre...
2: Écoutons.

0: le troisième mouvement du premier concerto pour violon de Chostakovitch que vous nous apportiez, Pierre, pour répondre à cette question. Si le cri de Munch était une œuvre musicale, cette interprétation, ma foi, était assez exceptionnelle.
1: Oui,
0: qui jouait ?
1: C'est David Oistrakh au violon qu'il a évidemment créé, qui était l'ami de Chostakovitch, qu'il a enregistré plusieurs fois. Ici, c'est la version avec le fils de Dimitri Chostakovitch, Maxime Chostakovitch, qui dirige l'orchestre Philharmonia.
0: Sublime. Pour retrouver tout cela, si vous avez manqué l'annonce, la désannonce, tout ça, vous allez sur le site musique3.be. Il y a un petit onglet. Vous cliquez sur « Retrouver un titre », un formulaire de recherche apparaît, vous complétez les champs, et puis vous laissez faire la machine qui vous donnera toutes les informations. Et puis sinon, rendez-vous sur nos réseaux, comme on dit. Merci messieurs.
2: Merci à vous.
0: On va rappeler le score. 2 points pour François, 1 pour Pierre.
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0: L'adagio du quatuor avec piano en sol majeur d'Emilie Mayer, interprété par le Mariani Clavier Quartet. L'œuvre qui suit est dédiée à Théophile Laforge, altiste, professeur au Conservatoire de Paris au moment de la composition en 1907. Il s'agit de l'Appassionato d'Henri Busser, l'une des premières pièces qui a fait sortir l'Alto de l'ombre. La version que je vous propose provient du nouveau disque de Timothy Ridoux, entièrement consacré à l'alto. Et c'est le choix Musique 3 de la semaine.
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0: La Passionnate d'Henri Busser, composée pour le grand altiste Théophile Laforge, interprétée par Timothy Ridoux à l'alto et Jonathan Ware au piano. C'est un choix musique 3, c'est le nouveau disque de Timothy Ridoux entièrement consacré à l'alto.
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0: Ce que je vous propose maintenant, comme chaque jour à cette heure-ci, c'est un aperçu d'un concert que nous vous proposerons dans son intégralité à 13h, intitulé « Entre lumière et ténèbres ». Ce programme des Gluck Festspiel réunit le chœur de la radio bavaroise et l'Académie für Alte Musik de Berlin sous la direction de Peter Dijkstra. Le concert trace un vaste arc spirituel de près de 4 siècles, des différentes générations de la famille Bach jusqu'à une création contemporaine de la compositrice Héloïse Werner, en passant par le rare De Profundis de Gluck. Nous allons en entendre la conclusion avec le chœur final de Aus der Tiefen rufe ich Herr zu dir, c'est le BWV 131, une cantate qui figure parmi les toutes premières œuvres vocales connues de Jean-Sébastien Bach, composée alors qu'il n'avait qu'une vingtaine d'années à Mühlhausen. Inspirée du psaume 130, le célèbre De Profundis s'ouvre sur la détresse et s'achève dans une confiance retrouvée. Dans ce dernier chœur, Bach fait résonner une promesse de rédemption en laquelle il croyait. Israël espère dans le Seigneur, c'est le titre.

Le chœur final de Aus der Tiefen rufe ich Herr zu dir, le BWV 131 de Jean-Sébastien Bach, une page de jeunesse du compositeur, mais déjà toute la force expressive du Bach des grandes cantates est là dans cette progression qui mène de l'abîme à l'espérance. Nous retrouverons cette heure au sein du concert Entre Lumière et Ténèbres donné par le chœur de la radio bavaroise et l'Académie für Alte Musik de Berlin sous la direction de Peter Dijkstra. Diffusion intégrale à 13h sur Musique 3. Allez hop, nous voici maintenant en janvier 1674. Jean-Baptiste Lully est au sommet. Quelques années plus tôt, Louis XIV lui a accordé le privilège exclusif de l'opéra en France. Aucun compositeur ne peut faire représenter un ouvrage lyrique sans son autorisation. On en déduit donc, Alceste, que voici, l'a reçu.

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0: El Rey de Francia, dans une version pour hautbec et percussion. Ce traditionnel espagnol était interprété par Jordi Savall et Pedro Esteban.
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0: Avec Vanessa Fantinelle. Alors Vanessa?
2: Eh bien justement, ça fait longtemps, Alfonso, que je ne vous ai pas proposé une petite analyse textuelle. Est-ce que ça vous dit?
0: Toujours.
2: Bah, c'est parti.
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1: C'est de la chanson réaliste avec une voix de crooner. Côté parole, on a la lumière crue du quotidien qui désacralise. Côté musique, l'orchestre jazz qui, lui, veut nous faire croire aux amoureux qui se tombent dans les bras l'un de l'autre pieds nus sur une plage. Car ça commence comme ça, comme une histoire d'amour. Mais bien vite, in vino veritas, l'homme qui a bu déborde et se dilue dans un cocktail indigeste de nostalgie du passé et d'amertume du présent. La chanson s'appelle « Tu te laisses aller ». Avec un T apostrophe qui marque le registre familier. 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Et quelques expressions populaires qui appuient l'image dégradée de la femme aux yeux de son compagnon. 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Il est sympathique hein, cet homme-là, Alphonse.
2: Ou pas.
1: À côté de ça, des verbes et tournures plus nobles et poétiques qui viennent rehausser la dispute. 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Les registres décousus donc qui s'alternent et qui attestent de son taux d'alcoolémie d'abord. Mais quoi qu'il en soit, il n'est pas gentil avec sa femme, ce garçon. Le portrait est dur, l'accusation est de négligence. Les bas tombants, les bigoudis, le vieux peignoir mal fermé. Se laisser aller s'entend comme un mouvement d'abandon de soi-même. Mais c'est un faux réquisitoire, car à la dernière strophe, tout bascule et l'attaque devient un appel au secours. Le lexique de la haine se transforme en lexique de la tendresse. Tout pourrait reprendre sa place. 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Et l'expression « se laisser aller » libère son autre sens. La langue française est un outil merveilleux. 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En amour, comme en colère, l'étincelle qu'on allume ne fait pas toujours exploser les barrières qu'on visait et une litanie de reproches peut servir à cacher le chagrin immense d'un amour qui ne trouve plus à quoi se raccrocher.

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0: Alors oui, c'est joli, c'est bien écrit, toutes les allées de Charles Aznavour, mais il faut le dire quand même, comment ne pas le dire, cette chanson appuie sur l'injonction « Sois belle et sois gentille », et ça, aujourd'hui, c'est encore plus insupportable qu'à l'époque, sauf qu'aujourd'hui, on le dit, alors je le dis, il y a quand même quelque chose de très très insupportable dans ce texte. Anecdote, Benjamin Biolay et Jeanne Chéral ont écrit un genre de petite sœur à cette chanson de 2009 sur le temps qui passe et le quotidien, ce qui patine les sentiments, ça s'appelle « Brand Rhapsody ».
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4: Bienvenue, il est 11h, on s'informe en compagnie de Sophie Léonard.
5: Bonjour à toutes et tous. Le jury est entré en délibération ce mercredi dans le procès du drame de Strépy-Brakni. Avant cela, Paolo Falzone, conducteur de la voiture qui a fauché le groupe de Gilles, a demandé pardon aux victimes, reconnaissant avoir roulé comme un fou. Son frère Antonino a dit espérer que le procès aidera les victimes à surmonter le drame. Le verdict est attendu au plus tard vendredi. Frank Vandenbroek refuse de suivre la demande des États-Unis d'interdire l'entrée des ressortissants congolais en Europe pour lutter contre Ebola. Le ministre de la Santé estime qu'aucune donnée scientifique ne justifie une telle mesure. Selon lui, l'OMS et les autorités sanitaires européennes privilégient plutôt des contrôles renforcés dans les zones touchées et un suivi des personnes à risque. Le ministre rappelle qu'Ebola est très mortel mais peu contagieux. Il critique également la politique américaine en matière de coopération internationale qu'il juge contraire aux recommandations scientifiques. Après 48 heures de garde à vue, Patrick Bruel est présenté à 3 juges d'instruction ce matin. En vue de sa mise en examen, le parquet a annoncé aussi avoir demandé son placement en détention provisoire. Le chanteur pourrait donc peut-être dormir en prison jusqu'à son procès pour viol, tentative de viol, agression sexuelle et harcèlement sexuel. La mise en examen pourrait concerner 9 victimes sur des faits commis entre 2010 et 2019. Les procédures concernant 13 autres personnes ont été jointes au dossier d'information judiciaire, bien que les faits soient prescrits à ce stade, détaille le parquet. Patrick Bruel conteste l'ensemble des accusations. À Belfast, en Irlande, de violentes manifestations anti-immigrés ont éclaté hier soir après une attaque au couteau commise lundi par un réfugié soudanais. Des bus, véhicules et habitations ont été incendiés par des manifestants masqués. Le suspect inculpé pour tentative de meurtre doit comparaître devant un juge ce mercredi. Les autorités condamnent ces violences et appellent au calme, tandis que la police écarte pour l'instant la piste terroriste. Excellente journée, merci de nous suivre.
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0: Merci Sophie Léonard, on vous retrouve à midi.
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0: et merci d'écouter Musique 3 pour une entrée à pas veloutée dans la journée. On est toujours dans la matinée, 11h03. Alphonsa, vous avez posé une question simple ce matin, mais qu'est-ce qui vous arrive?
9: Mais c'est parce que la matinée est grande, la grande matinée. On avait le temps donc de s'étaler sur la question.
0: Oui, et puis d'ailleurs vous posez une question de grande forme musicale. Quelle est votre symphonie préférée? La réponse à cette question, elle est très simple ce matin, parce que plusieurs auditeurs et auditrices ont cité plusieurs fois celle que je préfère moi aussi, la 7e de Beethoven. Alors, allons-y.

Quelle belle énergie de la part de l'Academy of St. Martin in the Fields avec Joshua Bell au pupitre dans le final de la 7e symphonie de Beethoven, la préférée de plusieurs parmi vous et en passant la première qui accrocha un jour ma propre oreille comme quoi nous étions faits pour nous entendre. Vous écoutez la grande matinée de Musique 3. On est ensemble jusqu'à 13h pour se faire la vie belle, légère et éloigné un peu des tracas du monde. J'espère que vous allez bien, que vous vous sentez en veine aussi pour remporter le cadeau prévu vers 11h40, un disque aujourd'hui du pianiste Nitai Hershkovitz. Et d'ici là, le temps passera au fil de la programmation cuisinée par Jurjön Suiting. À 11h13, la journée est encore jeune et il nous propose un hors-d'œuvre à la fois doux, célèbre, un peu kitsch, mais très très beau.

Une musique pour la paix, mais oui, une messe pour la paix écrite en 1999 par Carl Jenkins en hommage à la fin du siècle, je cite, le plus déchiré et le plus destructeur de l'histoire de l'humanité. Le compositeur conduisait lui-même le London Philharmonic Orchestra et le National Youth Choir of Great Britain avec Guy Johnston au violoncelle. On passe à Handel qui se réjouissait, lui, d'une paix retrouvée. En 1713, la guerre de succession d'Espagne agitait l'Europe depuis une bonne dizaine d'années. La fin de ces affrontements a été scellée par les traités d'Utrecht, qu'on appelle la paix d'Utrecht. C'est elle que le compositeur célèbre dans cette musique.

0: La musique de Handel, festive pour se réjouir de la paix d'Utrecht. Des extraits de ce Te Deum pour soli, chœur et orchestre en ré majeur étaient interprétés par la Netherlands Bach Society.
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0: Le compositeur suivant, ses œuvres étaient très prisées et recherchées de son vivant. Mais voilà, l'histoire avec un grand H n'a pas suivi. On sait que l'histoire est parfois capricieuse et que le souvenir ne tient parfois qu'un petit détail. Mais cela étant, détail ou pas, on va faire honneur à Johann Friedrich Fasch ce matin en le mettant au programme sur le même pied que tous les autres avec lui. Nous voici à cheval sur deux siècles, le 17e à gauche, le 18e à droite.

L'ensemble Epoca Barocca porte bien son nom. Il interprétait la musique de Johann Fasch, quatuor en fa majeur pour hautbois, violon, basson et basse continue. Et on continue, nous aussi, avec un autre quatuor d'une plume plus renommée que la précédente, l'éloquente, large et lyrique plume d'Antonín Dvořák.

Si ce n'est pas tout à fait l'Amérique, ça y ressemble un peu. Le premier mouvement du quatuor américain d'Antonin Dvorak par le Tokyo String Quartet. Musique 3. C'est l'heure du concours dans la grande matinée et j'ai un disque piano à vous offrir ce matin. Call on the Wild, on the Old Wise, du pianiste Nitai Hershkovitz, qui nous vient, lui, du jazz et qui produit ici un album particulièrement envoûtant avec un récital en grande partie improvisé mais qui puise dans le répertoire, un large répertoire du jazz à l'avant-garde en passant par le bon vieux classique. On va vous mettre ce petit bijou dans l'oreille en écoutant deux extraits, des marches majestueuses brillantes au loin et une floraison tardive. Les titres font déjà rêver, je trouve. Et si ça vous pique de curiosité, si ça vous charme, envoyez-moi

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Je vous avais dit, elle est pleine de charme, cette musique Late Blossom, floraison tardive, un extrait du disque de Nitai Hershkovitz, Call on the Old Wise, un disque de nuit ou d'embouteillage, pourquoi pas. Il trouvera sa place, en tout cas, j'en suis sûre, dans la vie d'Anne Stas, qui vient de le remporter et qui nous écoute de Louvain-la-Neuve. Merci d'avoir joué avec nous. Rendez-vous demain vers 11h40 pour un nouveau concours. Ce sera un disque demain encore de Timothy Rideout. Et tout de suite, rendez-vous avec le premier quintet de Gabriel Fauré qui nous embarque vers les infos de midi.

0: La musique de forêt par le Schubert Ensemble of London, le troisième mouvement du premier quintet pour piano, deux violons, alto et violoncelle, qui nous dépose tout pile quelques secondes avant les infos de midi. Restez bien avec nous.
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0: Mercredi 10 juin, les infos de midi sont présentées par Sophie Léonard.
2: Bonjour à toutes et tous. La police judiciaire fédérale a mené samedi dernier 17 perquisitions en région bruxelloise dans le cadre d'une importante enquête pour blanchiment d'argent entre la Belgique et la France. L'opération a permis la saisie de 8 millions d'euros et l'interpellation de 6 personnes. Une information du parquet de Bruxelles. Et puis 9 personnes ont été interpellées aussi en Belgique et une autre en Espagne, ici dans le cadre d'une vaste enquête sur l'exploitation sexuelle de ressortissants sud-américains. Le parquet de Louvain indique que 6 suspects ont été placés sous mandat d'arrêt. Lors de 35 perquisitions menées la semaine dernière, la police judiciaire fédérale a également identifié 67 victimes présumées de ce réseau. Les tarifs des applications de stationnement manquent souvent de transparence. C'est le constat de Test-Achat dans une étude publiée aujourd'hui. L'organisation souligne que, outre le coût du stationnement, des frais de transaction sont généralement facturés et que les prix ne sont pas toujours clairement affichés. Test-Achat appelle les opérateurs à mieux informer les utilisateurs et dénonce également un manque de concurrence sur le marché. L'association note notamment que l'application 4411, la plus populaire en Belgique, est aussi l'une des plus coûteuses pour les courtes durées de stationnement. À l'international, en Iran, près de 20 000 habitants de la ville portuaire de Sirik sont privés d'eau potable après des frappes américaines ayant touché 2 réservoirs d'eau. Selon la télévision d'État iranienne, les autorités locales évoquent une situation critique alors que les températures atteignent jusqu'à 50 degrés. Ces bombardements ont visé plusieurs sites du sud du pays après la destruction d'un hélicoptère américain dans le Golfe. Téhéran dénonce des frappes menées sous un faux prétexte et a riposté par des tirs de missiles contre la Jordanie et Bahreïn, deux alliés des États-Unis. L'Inde confirme sa volonté de réduire, voire de stopper l'approvisionnement en eau du Pakistan à partir des fleuves prenant leur source sur son territoire. New Delhi justifie cette décision par l'attentat meurtrier de Pahalgam en 2025 qu'elle attribue à Islamabad. Le Pakistan dénonce une instrumentalisation de l'eau et avertit qu'une modification du débit des fleuves serait considérée comme un acte de guerre. Merci de nous suivre. Excellente journée.
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0: Merci Sophie Léonard. Et à présent, un petit coup d'œil vers le ciel avec Denis Collard.
4: Bonne journée à tous. On s'attend à nouveau à ce que la situation se dégrade un petit peu cet après-midi avec des nuages à nouveau menaçants et des averses qui vont se multiplier. Elles seront plus fréquentes et plus soutenues sur le nord du pays où même un petit coup de tonnerre n'est pas impossible entre le littoral et la région d'Anvers. On aura des averses un petit peu moins présentes sur le sud du Sihan-Sambre-et-Meuse. Un ciel changeant, un vent plus discret qu'hier, mais des températures qui ne décollent toujours pas. On va slalomer entre les gouttes, entre 14 et 17, voire 18 degrés localement sur l'extrême ouest du pays. Pas beaucoup de changements. Demain, ce sera une matinée calme à nouveau, avant qu'une faible zone de pluie n'arrive l'après-midi. Les températures seront les mêmes qu'aujourd'hui.
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0: Bienvenue si vous arrivez sur nos ondes et merci d'avoir choisi Musique 3 pour entrer à pas feutré dans la journée. J'espère que vous tous passez bien de votre côté de la radio à midi et 5 minutes, où que vous soyez, quoi que vous fassiez. Le velours est au rendez-vous maintenant. Un velours qui change de reflet de couleur quand on passe sa main dessus. C'est exactement le sentiment que procure cette musique.

Le quatuor Diotima interprétait la musique de Janáček et le fascinant adagio des lettres intimes numéro 2 avec deux violons, un violoncelle et une viole d'amour. Mais qu'est-ce que c'est au juste une viole d'amour? Réponse tout à l'heure, figurez-vous, avec Clément vers 12h30 dans la séquence « Telle est la question ». Mais pour l'heure, on congédie trois de ses instruments, on garde le violoncelle, on lui présente un piano et Anton Rubinstein se charge de leur conversation.

0: Le duo Anthony Leroy, Sandra Moubarak, violoncelle et piano dans le deuxième mouvement de la sonate de Anton Rubinstein en sol majeur pour violoncelle et piano. Anton Rubinstein qui n'a aucun lien de parenté avec le célèbre Arthur, qui d'ailleurs était polonais, pas russe. En revanche, il avait un frère, Nikolaï, moins connu parce qu'il a surtout marqué l'histoire en devenant le premier directeur du conservatoire de Moscou à sa fondation en 1866. Mais il était tout aussi musicien et nous a laissé quelques pages. D'autres ont même laissé des pages pour lui, mais ça, je vous en parle juste après.
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Une tarentelle et deux pianistes, une musique de Nikolaï Rubinstein interprétée par Elena Sorokina et Alexander Bakshiev. Nikolaï Rubinstein, moins connu que son frère Anton, était en revanche bien reconnu de son vivant. Il a notamment été le mentor et un grand ami de Tchaïkovski qui, à sa mort, lui a rendu hommage de la meilleure des manières en musique. C'est à lui qu'il a dédié le trio en la mineur à la mémoire d'un grand artiste. On écoute l'interprétation de l'Amsterdam's Piano Trio et en prime, c'est un disque Choix Musique 3.

0: On a très envie qu'il y ait une vie après la mort, ou en tout cas une écoute après la mort, pour que les dédicataires disparus puissent profiter des œuvres qu'on leur laisse. À la mémoire d'un grand artiste, beauté tragique de Tchaïkovski, à la mémoire de son ami et inspirateur Nikolaï Rubinstein, une partition qui se décline en thèmes et variations. Quelques-unes de ces variations étaient aux mains de l'Amsterdam Piano Trio. Midi et 35 minutes, hop, hop, hop, le bâton de parole passe à Clément pour telle est la question. Clément, avec vous, on découvre un instrument ce midi.
1: Et oui, Vanessa, un instrument plein de mystères. Qu'est-ce qu'une viole d'amour? Telle est la question. Il y a une part de mystère sur l'origine de certains instruments, et c'est le cas ici. On ne sait pas trop d'où elle vient, cette viole d'amour. Elle est semblable aux instruments de la famille des violes, mais il semble qu'elle soit plus une cousine qu'une sœur. C'est donc un instrument à cordes frottées. Comme les autres violes et la famille des violons, on utilise un archet pour mettre les cordes en vibration. La viole d'amour a une forme similaire aux violes de l'époque baroque. Elle date d'ailleurs de la même époque, peu ou prou, mais ses ouïes sont différentes. Les ouïes, ce sont les ouvertures qu'il y a sur la table de tous ces instruments qui permettent au son de sortir. Elles sont en miroir de part et d'autre du chevalet. Sur un violon, par exemple, elles ont une forme de F. Sur la viole d'amour, on est plus proche d'un motif de flamme ou de sabre, ce qui fait penser à une origine orientale. Mais je vous l'ai dit, rien n'est sûr. Ce qui est certain, en revanche, c'est l'engouement pour cet instrument dès le XVIIe siècle. Au milieu du siècle, une lettre fait apparaître ce nom de viole d'amour pour la première fois. Et c'est à la fin du siècle que l'instrument connaîtra un grand succès. Vivaldi écrira pour la viole d'amour, mais aussi Jean-Sébastien Bach, Karl Stamitz ou encore Joseph Haydn. Il faut dire que c'est un instrument à la sonorité toute particulière. En plus des cordes frottées par l'archet, la viole d'amour est munie de cordes en métal qui sont en dessous de ces cordes frottées et que l'archet ne touche pas. Ces cordes sont appelées sympathiques, ce qui signifie qu'elles vibrent en résonance avec le jeu sur les autres cordes par elles-mêmes, selon le principe physique de la propagation de l'onde par l'air et qui met donc ses cordes en vibration. Très utilisée donc au XVIIe puis au XVIIIe, il y aura même des méthodes de viol d'amour et puis elle tombera en désuétude car le problème de cet instrument c'est qu'il n'a pas une grande puissance sonore, donc dans l'orchestre aucune chance de rivaliser avec les violons. Elle est donc absente du XIXe et il faut attendre le XXe siècle pour son grand retour, notamment comme instrument soliste dans des œuvres dédiées. On pense à Paul Hindemith ou à Henri Casadesus par exemple, ou via le retour du jeu sur instrument d'époque pour la période baroque. La viole d'amour donc, voilà pour son histoire. Alors que son nom soit d'origine orientale, viol des morts, d'après le nom de ce peuple d'Afrique du Nord, ou viol d'amour par usage, peu importe, nous on adore.

Concerto pour viol d'amour en ré mineur, c'est l'ouvrage de Vivaldi porté par l'Accademia Bizantina avec Alessandro Tampieri à la viol d'amour, un instrument dont Clément nous a appris.

Ce qu'il ciel ben spesso gode. Je sais que le ciel prend bien souvent plaisir à faire retomber la vile tromperie sur l'auteur même qui l'a inventé. En d'autres termes, je crois en la justice et tel sera pris qui croyait prendre. C'est un air de Handel, extrait de son opéra seria Sozar me re di media. Le contre-ténor Niccolo Balducci et l'orchestre de l'Opéra Royal étaient conduits par Marco Angioloni, et c'est la musique de Johann Nepomuk Hummel qui va nous conduire tranquillement.

0: Le Melos Ensemble dans le final du Septuor de Johann Nepomuk Hummel, opus 74, une musique bien vivifiante pour accueillir Laurent Grolus en studio, puisque la grande matinée touche à sa fin, mais que le concert, lui, va seulement commencer dans quelques minutes. Laurent, bonjour.
1: Bonjour Anissa.
0: On est mercredi, donc c'est Vivaldi ou un de ses cousins?
1: Absolument, on n'est pas loin de votre suggestion. Depuis quelques années maintenant, Vanessa, on voit fleurir surtout des créations contemporaines dans le monde de la musique ancienne, et ça, c'est tout à fait réjouissant, et ça va être le cas aujourd'hui où, au milieu de la musique, non pas de Vivaldi, mais de Christoph Willibald Gluck et de cantate de Jean-Sébastien Bach, eh bien, on aura le plaisir de découvrir une pièce pour chœur a cappella d'Héloïse Werner. C'est une compositrice franco-britannique qui est née en 1991. C'est tout de suite.
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1: Bonjour à toutes et à tous et bienvenue en Bavière cet après-midi, le 8 mai 2026. 8 chanteuses et chanteurs, le chœur de la radio bavaroise et l'ensemble Académie für Alte Musik Berlin. Toutes ces artistes étaient les invités du Reichstadel de Neumarkt, des artistes qui étaient placés sous la direction de Peter Dijkstra, un musicien hollandais né en 1978 et qui est actuellement le directeur artistique de ce chœur de la radio bavaroise qu'on va donc découvrir dans un instant. Un concert qui s'inscrivait dans le cadre du festival Gluck, et ce sont 3 œuvres de Jean-Sébastien Bach qui étaient au programme de cette soirée bavaroise, dont 2 cantates, les BWV 106 et 131, mais aussi le motet BWV 225. Les amateurs de Bach connaissent bien ces 3 œuvres. Outre Jean-Sébastien Bach, 2 pièces pour chœur a cappella étaient aussi de la partie avec De Profundis Clamavi de Christoph Willibald Gluck et Erinnerungen Souvenir d'Héloïse Werner, qui est née en 1991. Sa pièce était créée ce soir-là et répondait à une commande du chœur de la radio bavaroise. Enfin, ce concert débutait avec le motet « Herr, ich warte auf dein Heil » de Johann Michael Bach, qui n'est pas l'un des fils de Jean-Sébastien Bach, mais bien son beau-père. Ainsi, Johann Michael Bach était le père de Maria Barbara Bach, mais aussi son oncle par alliance. Oui, c'est un petit peu compliqué, mais pour être clair, Maria Barbara Bach, qui fut la première épouse de Jean-Sébastien Bach, est également la mère de ses 4 premiers enfants musiciens, dont Carl Philipp Emanuel et Wilhelm Friedman. Johann Michael Bach donc est né en 1648, soit 37 ans avant Jean-Sébastien, et décédé à l'âge de 45 ans. Il était également un facteur de clavecin tout à fait renommé à l'époque. De Johann Michael Bach, voici le motet pour chœur mixte « Herr, ich warte auf dein Heil »« Seigneur, j'attends ton salut ». Il est interprété par le chœur de la radio bavaroise qui est placé sous la direction de Peter Dijkstra.

La très grande classe du chœur de la radio bavaroise dirigée par Peter Dijkstra. Il en est le directeur artistique. Nous écoutions le motet pour chœur mixte a cappella « Herr, ich warte auf dein Heil »« Seigneur, j'attends ton salut » de Johann Michael Bach, le beau-père de Jean-Sébastien Bach qu'on va retrouver maintenant avec l'une de ses plus belles et plus célèbres cantates. C'est le BWV 106, sous-titré après son décès « Actus Tragicus ». Tout simplement parce que cette cantate de jeunesse, composée par un Bach de 22 ans seulement en 1707, était destinée à des cérémonies funèbres, à telle enseigne qu'on pourrait se risquer à qualifier cette cantate de requiem luthérien. Les cinq solistes de cet Actus Tragicus sont aujourd'hui la soprano Julia Price, la mezzo-soprano Veronica Summer, le ténor Moon Young Ro, le baryton Christopher Dollins et la basse Nicolas Ries. Le temps de Dieu est le meilleur des temps. Gottes Zeit ist die allerbeste Zeit. C'est le titre de cette cantate BWV 106 de Jean-Sébastien Bach. Peter Dijkstra est à la tête du chœur de la radio bavaroise et de l'ensemble Akademie für Alte Musik Berlin.

Gottes Zeit ist die allerbeste Zeit. Le temps de Dieu est le meilleur des temps. C'est le titre de cette cantate BWV 106 de Jean-Sébastien Bach que nous écoutions à l'instant. Peter Dijkstra était à la tête du chœur de la, radio bavaroise et de l'ensemble Akademie für Alte Musik Berlin. Vous y avez aussi entendu les voix de la soprano Julia Price, de la mezzo-soprano Veronica Summer, du ténor Moon Young-ho, du baryton Christopher Dolins et de la basse Nicolas Ries. De Jean-Sébastien Bach, nous nous tournons maintenant vers Christoph Willibald Gluck, né en 1714, soit près de 30 ans après Jean-Sébastien Bach. Ce compositeur allemand est surtout connu pour avoir révolutionné l'opéra au XVIIIe siècle, mais c'est dans une pièce pour chœur a cappella que nous allons l'entendre. Elle s'intitule « De profundis clamavi », de son titre complet « De profundis clamavi a te domine », qui signifie « Du fond de l'abîme, je crie vers toi Seigneur ». C'est une pièce qu'il compose en 1787, l'année de son décès. Nous écoutons la musique pour chœur a cappella de Christoph Willibald Gluck, le chœur de la radio bavaroise, et toujours emmené avec beaucoup d'élégance par Peter Dijkstra.

De Profundis Clamavi de Christoph Willibald Gluck, chanté avec beaucoup de conviction. Et encore une fois, ça me frappe beaucoup d'excellence vocale par ce chœur de la radio bavaroise. Un chœur qui restait sur la scène du Reichstadel de Neumarkt en Bavière pour interpréter cette fois une autre pièce pour chœur a cappella, c'est Erinnerungen, souvenir, une création écrite pour ce chœur par la compositrice franco-britannique Héloïse Werner, qui est née en 1991 et qui est aujourd'hui basée à Londres. Née à Paris, elle s'est formée au chant à la maîtrise de Radio France, mais elle a aussi étudié le violoncelle. En 2010, elle part étudier à l'université de Cambridge. Et puis en 2013, elle cofonde l'ensemble de musique de chambre contemporaine The Hermes Experiment. Nous écoutons donc cette création de Héloïse Werner, Erinnerungen, souvenir, écrite pour ce chœur de la radio bavaroise.

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Erinnerungen, souvenirs d'Héloïse Werner, c'est une compositrice franco-britannique née en 1991. Et cette pièce a été créée lors du concert que nous découvrons aujourd'hui. Elle a été écrite pour le chœur de la radio bavaroise qu'il interprétait le 8 mai 2026. C'était au Reichstadel de Neumarkt en Bavière. Retour au répertoire baroque de Jean-Sébastien Bach et à sa cantate BWV 131 « Aus der Tiefen rufe ich her zu dir »« Des profondeurs, je crie vers toi Seigneur » une cantate composée au cours de l'année 1707 à Mühlhausen, une localité dans laquelle Bach était à l'époque l'organiste attitré de l'église et qui a été commandée au grand compositeur par le pasteur Georg Christian Elmar pour un office de pénitence dont on pense qu'il était organisé suite à un grand incendie qui avait ravagé la ville de Mühlhausen peu de temps avant. Les trois solistes vocaux seront la soprano Magdalena Dijkstra, la mezzo-soprano Marijke Braun, le ténor Kuohan et la basse Corbinian Schlag. Voici la cantate BWV 131 de Jean-Sébastien Bach avec toujours l'ensemble Akademie für Alte Musik Berlin.

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La soprano Magdalena Dextra, la mezzo-soprano Mareike Braun, le ténor Q Wohan et la basse Corbinian Schlack dans la cantate BWV 131 de Jean-Sébastien Bach. Des applaudissements qui saluaient ses solistes, mais aussi le chœur de la radio bavaroise, ainsi que l'ensemble Académie für Alte Musik Berlin. Des artistes qui étaient toutes et tous conduits par Peter Dextra. Ce concert enregistré au Reichstadel de Neumarkt en avril 2026 en Bavière allait se terminer avec une autre œuvre de Bach. Et après une cantate, voici l'un de ses motets les plus célèbres, c'est le motet BWV 225.

0: Comme on comprend la joie de ces spectatrices et spectateurs qui applaudissaient le chœur de la radio bavaroise et l'ensemble Académie für Alte Musik Berlin, emmené par Peter Dijkstra dans ce motet BWV 225 de Jean-Sébastien Bach, Singet den Herrn, Ein neues Lied. Les solistes en étaient la soprano Diana Fischer, la mezzo-soprano Veronica Sammer, le ténor Nikolaus Pfannkuch et le baryton Andreas Burkhardt. C'était la fin de ce concert qui a été enregistré dans le cadre du Festival Gluck. C'était au Rheinstadel de Neumarkt, en Bavière, en Allemagne.
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0: Nous allons changer radicalement de registre avec la sonate pour violoncelle et piano en sol mineur opus 19 de Serge Rachmaninov avec un violoncelliste belge, il s'appelle Emmanuel Tondu.

la musique symphonique de Serge Rachmaninov, même si c'est de la musique de chambre. C'est vraiment incroyable comme on le reconnaît. Emmanuel Tondu était ici au violoncelle et Damien Bossi au piano. Nous les écoutions dans les deux premiers mouvements de la sonate en sol mineur, opus 19 de Serge Rachmaninov. Alors si vous aimez le violoncelle, ne manquez pas ce soir dès 20h en direct sur notre antenne la soirée de gala du concours Reine-Elisabeth. Vous pourrez y entendre les trois premiers lauréats, une soirée qui vous sera présentée par Cécile Posse. Albert Roussel pour suivre et pour clore notre émission. Voici Le Marchand de sable d'Albert Roussel, une pièce pour quatuor à cordes, harpe, hautbois, cor, flûte et clarinette. Elle est interprétée par le nonet tchèque.

0: Le nonet tchèque dans Le marchand de sable d'Albert Roussel, une œuvre écrite pour quatuor à cordes, harpe, hautbois, cor, flûte et clarinette. Voilà, c'est avec cette pièce composée en 1908 que prend fin notre émission aujourd'hui. Merci beaucoup à vous de l'avoir suivi. Le temps suspendu, c'est la suite de notre après-midi sur la RTBF Musique 3 en compagnie d'Hélène Michel. Elle programme et présente cette épopée musicale. Quant à moi, je vous retrouve pour une autre épopée. Ce sera demain dès 13h avec encore et toujours cette inextinguible envie de vous emmener au concert. Je vous souhaite une excellente suite d'après-midi en compagnie d'Hélène et j'espère vous retrouver très bientôt. Au revoir.
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7: Et nous prenons place à notre tour. Merci à Laurent Grolus pour ce passage de relais. Nous sommes ensemble jusqu'à 17h. Et pour lancer ce temps suspendu, je vous propose de partir au galop, vers les grands espaces américains, avec Aaron Copland et son irrésistible « Who Down ?», extrait de son ballet « Rodeo » qui raconte l'histoire d'une jeune cowgirl dans l'Ouest américain. Copland y utilise plusieurs mélodies populaires traditionnelles dans ce ballet pour évoquer la vie des ranchs, des rodeos et les danses de village.

Who Down, une musique qui arrive au galop pour ouvrir ce temps suspendu. C'était un extrait de Rodeo d'Aaron Copland par le BBC Philharmonic Orchestra, dirigé par John Wilson. Et voici Arthur Foot. Il appartient à la génération des premiers compositeurs américains formés entièrement aux États-Unis, même si ce musicien admirait profondément la tradition germanique, celle de Félix Mendelssohn, de Schumann, mais aussi de Brahms et de Dvorak. Alors voici une œuvre de chambre de sa main, c'est l'une de ses œuvres qui illustre très bien le moment où les compositeurs américains cherchent encore leur identité. Il s'agit de son trio pour piano, violon et violoncelle en do mineur, opus 5. On n'y trouve ni folklore, ni jazz avant la lettre, ni grands espaces à la Copland. Foot regarde essentiellement vers l'Europe encore et vers les compositeurs romantiques du vieux continent. En voici le premier mouvement de ce trio en do mineur.

premier mouvement du trio en do mineur opus 5 d'Arthur Foote, une œuvre de jeunesse ambitieuse, nourrie de Brahms et de Schumann, l'une des premières pages de la grande musique de chambre américaine. Nous écoutions la version du trio déjà vue. Retour à l'orchestre avec la compositrice américaine Amy Beach et sa symphonie gaélique qui constitue une étape historique véritablement. C'est une œuvre qui a été créée à Boston le 30 octobre 1896 et elle est généralement considérée comme la toute première symphonie composée et publiée par une femme américaine. Cette partition est née dans un contexte tout à fait passionnant. Quelques années auparavant, Dvorak avait lancé le débat sur ce que devrait être une musique véritablement américaine. Et alors que Dvorak encourageait plutôt l'utilisation des traditions afro-américaines et amérindiennes, Amy Beach, elle, a défendu une autre idée. Selon elle, les compositeurs du nord des États-Unis pouvaient aussi puiser dans l'héritage irlandais, écossais et anglais apporté par les immigrants. Et c'est cette réflexion qui est à l'origine du sous-titre de cette symphonie gaélique. Et je vous propose d'en découvrir les deux premiers mouvements. D'abord un allegro con fuoco qui évoque quand même Brahms et Dvorak. Et puis un deuxième mouvement à la Siciliana, plus directement marqué par l'esprit celtique.

C'était les deux premiers mouvements de cette symphonie en mi mineur d'Amy Beach, la compositrice américaine qui n'avait pas 30 ans lorsqu'elle a entrepris cette symphonie gaélique, partition ambitieuse inspirée par les traditions irlandaises dont étaient issus de nombreux migrants à l'époque. C'est Ney Miervy qui dirigeait ici l'orchestre symphonique de Détroit.

George Gershwin, immense compositeur américain qui ne dépassera pas l'âge de 38 ans et qui a donné au jazz ses lettres de noblesse. Ses compositions musicales sont autant de bandes sonores de sa vie, de la conquête de Cuba aux prémices de la Seconde Guerre mondiale, en passant par les rampes de Broadway, les projecteurs d'Hollywood. Nous écoutions un extrait ici de son Songbook, une collection organisée de ses chansons les plus célèbres, un arrangement simplifié pour piano solo par Gershwin lui-même et interprété ici par Frank Bralé. Il existe au moins un compositeur impressionniste américain, c'est Charles Greaves, disparu bien trop tôt, lui aussi en 1920 à l'âge de 35 ans, victime de la grippe espagnole qui a fait, comme on le sait, des ravages planétaires. Voici ce qui reste son chef-d'œuvre, c'est un poème symphonique, The Pleasure Dome of Kubla Khan, composé pour piano en 1912 et qu'il a transcrit pour orchestre 5 ans plus tard.

L'orchestre symphonique de Seattle, dirigé par Gérard Schwartz, c'était The Pleasure Dome of Kubla Khan de Charles Greiffs, une œuvre qui s'inspire du célèbre poème romantique de Samuel Taylor Coleridge, Kubla Khan, et plus précisément de son image centrale, le mystérieux Palais des Plaisirs de Xanadu.

0: Et ici, avec Philippe Glass, on entre dans une autre Amérique musicale, une Amérique de pulsations, de répétitions, de mouvements continus. Nous venons d'entendre son étude numéro 6, qui fait partie du cycle des 20 études pour piano, composée par Philippe Glass, commencée dans les années 90, finalisée, révisée au début des années 2010. Au piano, ici, il y avait Yuja Wang.
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Adios Nonino, un tango d'Astor Piazzolla composé à la mémoire de son père, surnommé affectueusement Nonino, qui est un diminutif de grand-père. Toute la famille l'appelait ainsi. Nonino, qui venait de mourir d'un accident de vélo dans sa ville natale de Mar del Plata. Nous écoutions Arabella Steinbacher au violon, accompagné par Peter von Winhardt au piano. Un autre adieu émouvant, c'est un air tiré de l'opéra Teseo de Handel. Voici Adio mio caro bene, un bouleversant et fugace duetto qui entremêle les voix du contre-ténor Jakub Józef Orliński et de la mezzo-soprano Natalia Kawalek.

Adio mio caro bene, une scène de séparation amoureuse, un adieu traité avec une intensité très contenue, extraite de cet opéra Teseo de Handel, avec Jakub Józef Orliński, le contre-ténor, Natalia Kawalek, mezzo-soprano, accompagné par l'ensemble Il Giardino d'Amore. L'adieu suivant s'adresse à un ami, c'est la sonate Les Adieux de Beethoven, dédicacée à son élève et ami, l'archiduc Rodolphe d'Autriche, le plus jeune frère de l'empereur. Son sous-titre de sonate Les Adieux se réfère surtout au départ de l'archiduc qui a été obligé de quitter Vienne avec sa famille après l'attaque de Napoléon sur la capitale. Et les trois mouvements, précisément, ont été appelés l'adieu, l'absence et le retour.

C'était la sonate Les Adieux, la 26e sonate pour piano de Beethoven sous les doigts de Paul Lewis. Joseph Haydn, lui aussi, savait dire adieu en musique. Il l'a fait de manière géniale dans sa 45e symphonie, surnommée justement Les Adieux, écrite pour son patron, le prince Nicolas Esterhazy, lors de son séjour au Palais d'été du prince, un séjour un petit peu trop long au goût des musiciens de l'orchestre qui avaient été longtemps absents de leur foyer. Et dans le dernier mouvement de cette symphonie, Haydn a subtilement suggéré à son patron qu'il pourrait permettre aux musiciens de rentrer à la maison. Lors de l'adagio, chaque musicien, l'un après l'autre, s'arrête de jouer, souffle la chandelle de son pupitre et quitte la salle. Et à la fin du mouvement, seuls deux violons restent sur scène. Le prince a semblé avoir capté le message puisque le lendemain, toute la cour est retournée à Eisenstadt.

C'était les deux derniers mouvements de cette symphonie numéro 45, symphonie Les Adieux, avec ce final qui se termine pratiquement en queue de poisson, puisque tous les musiciens ont quitté la scène dans ce dernier mouvement. Nous écoutions Il Giardino Armonico, dirigé par Giovanni Antonini. Une nouveauté discographique poursuit, elle nous entraîne en Espagne, au cœur de la musique de Granados, avec sa suite pour piano la plus célèbre, les Goyescas. Cette suite inspirée des peintures de Francisco Goya, écrite dans un langage post-romantique très expressif et qui nous plonge dans un univers qui est fait de scènes de rue espagnoles idéalisées, d'amour, de jalousie, de danse et de tragédie. C'est un enregistrement proposé par Charlotte Hu, pianiste taïwanaise et américaine, formée entre l'Asie et les grandes institutions américaines et européennes et qui est passée par des concours majeurs qui l'ont révélée très tôt sur la scène internationale. Alors je vous propose de la découvrir ici, dans un extrait de ces Goyescas, la cinquième pièce du cycle El Amor y la Muerte.

El amor y la muerte, une ballade tirée de la suite des Goyescas d'Enrique Granados, interprétée par Charlotte Hu au piano, la pianiste qui ne joue pas simplement Granados. Sur ce nouvel enregistrement, elle en propose une lecture tout à fait habitée, presque cinématographique, un disque qu'elle vient de faire paraître chez Pentatone. Et après la délicatesse narrative de Granados,

0: C'était la danse finale extraite du Tricorne de Manuel de Falla. Jesús López Cobos dirigeait l'Orchestre Philharmonique de Los Angeles. Et ceci vient terminer notre temps suspendu aujourd'hui. Merci d'avoir été des nôtres et de nous avoir accompagnés jusqu'ici. Belle fin de journée à tous.
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6: L'incendie dans un entrepôt d'Anderlecht a fait d'autres victimes. Le parquet de Bruxelles parle à présent de 4 décès. Comment les professeurs de demain vivent-ils les tensions dans l'enseignement? Nous avons rencontré des étudiants en agrégation. Floqués ou non, les maillots de foot ont toujours du succès, même si c'est un petit budget pour les supporters qui veulent une vareuse officielle. Bonjour, le bilan s'est donc alourdi à Anderlecht en région bruxelloise. Selon le parquet de Bruxelles, 2 nouveaux corps ont été retrouvés dans les décombres de l'entrepôt qui a pris feu samedi dernier au matin. Aurélie Anne Devos est substitut du procureur du roi de Bruxelles.
7: On peut à ce stade confirmer que 2 nouvelles victimes ont été retrouvées et que donc à ce stade, le bilan est alourdi à 4 victimes. Et les recherches sont extrêmement difficiles parce que les conditions sont particulièrement compliquées et le processus d'identification de ces 4 victimes est à ce stade toujours en cours. Voilà ce que je peux vous dire à ce stade.
6: Et les investigations sont aussi toujours en cours concernant la cause de l'incendie. C'était une interview signée Tom Denis. Comment les futurs professeurs vivent-ils les tensions de ces dernières semaines autour des économies dans l'enseignement francophone? Sont-ils toujours motivés? Comment imaginent-ils leur future carrière? Pour l'instant, ils ne sont pas encore diplômés, ils sont même en examen et ce n'est pas toujours facile de se concentrer. Margot Guillot et Serge Autier sont allés à leur rencontre dans les couloirs de l'Université de Namur.
8: Tu peux prendre ici un questionnaire de ton choix.
9: Pour ces étudiants aujourd'hui, c'est examen oral de communication. Florence Limet a gardé sa concentration pendant le blocus, mais elle n'a pas perdu de vue les débats et les manifestations qui animent le monde scolaire.
10: Quand on est dans les études pour devenir enseignant, on se sent directement concerné parce qu'on ne sait pas trop vers où on va, on ne sait pas non plus notre statut. C'est très stressant en ce qui me concerne.
9: Des craintes que partage aussi Laure Ramelot, qui veut devenir professeur de mathématiques.
11: Ne pas trouver de travail, ou bien bon, au début on sait que c'est souvent des remplacements, etc. Mais j'ai pas envie que toute ma vie soit faite de remplacements dans des écoles à Liège, à Mons, à Bruxelles.
9: Les étudiants semblent comprendre l'univers dans lequel ils veulent entrer. Cécile Ayer, leur enseignante, sent qu'ils ne choisissent pas cette filière par hasard.
12: Il y a moins d'étudiants qu'avant, mais il y a un très très fort engagement de la part de ces jeunes. S'ils se lancent dans ces études, c'est pas par hasard. Hein. On est un peu dans une période de combat intellectuel.
9: Malgré le contexte morose, tant Laure que Florence restent motivées à devenir prof.
6: 322 questions et environ 2 jours pour y répondre. On ne parle plus ici d'examen, mais du planning des membres du jury du procès de Paolo Falzone et Antonino Falzone dans le Hainaut. Ce jury délibère depuis ce matin dans un lieu tenu secret. Pierre Huidard, comment ces jurés vont prendre leurs décisions?
13: Eh bien, ils vont donc devoir répondre à une batterie de questions. Elles sont nombreuses car il y a beaucoup de victimes dans ce dossier. Paolo Falzone a-t-il commis sur 7 personnes un meurtre ou un homicide involontaire? A-t-il commis 81 tentatives de meurtre ou des coups et blessures involontaires. À chaque question, une discussion franche et ouverte. À l'audience, les jurés ne pouvaient pas laisser entrevoir leur opinion au risque de se faire révoquer. Mais maintenant, durant le huis clos, chacun peut exprimer son ressenti. S'ils veulent vérifier une pièce du dossier, c'est possible. Consulter un document, revoir une vidéo, tout est là, à portée de main. Et puis, le vote, question par question. Trois juges professionnels interviennent quand la majorité n'est pas claire, c'est-à-dire s'il y a 7 voix pour et 5 voix contre. Le bulletin est secret, les GSM sont confisqués. Cette délibération pourrait durer 2 jours avec un verdict vendredi. Et puis, le débat reprendra sur les peines cette fois.
6: Merci Pierre Huidard. Patrick Bruel sera-t-il privé de liberté ? Le chanteur français est accusé de viol et d'agression sexuelle par plusieurs femmes. Et au terme de 48 heures de garde à vue, le parquet de Nanterre a requis sa mise en examen, son inculpation pour des faits concernant 9 victimes présumées. Des juges d'instruction doivent maintenant confirmer ou non cette mise en examen. Le parquet de Nanterre a aussi requis le placement en détention provisoire de Patrick Bruel. Là, c'est un juge des libertés et des détentions qui devra alors se prononcer. Selon France Télévisions, lors de sa garde à vue, Patrick Bruel a nié toutes les infractions qui lui sont reprochées. Élodie Roupaut, visée par une plainte au pénal chez nous. L'ancien Premier ministre socialiste et actuel député européen est visé par une plainte pour corruption, trafic d'influence et prise d'intérêt. Les faits remontent à 2018. L'entrepreneur bruxellois Dominique Jeanne estime avoir été évincé illégalement d'un marché visant à acheter des parts d'une société immobilière. Dominique Jeanne se base sur des enregistrements d'un proche d'Élodie Roupaut à l'époque, des sons récemment dévoilés dans la presse, Fabien Van Eekhout.
14: 2018, le fonds de pension liégeois OGEO, géré par le PS local, veut revendre les actions qu'il détient dans une société immobilière anversoise. OGEO ouvre des discussions prioritaires avec la société du bruxellois Dominique Jeanne, mais surprise au final, les actions seront vendues à un concurrent flamand. Sauf qu'on surgit récemment, via Sudinfo et le média digital National 4, des enregistrements de conversations de Luc Joris, médecin et ami d'Élodie Roupaut, qui a représenté le PS dans une série de conseils d'administration, SNCB, FNR Stahl ou Sogepa. L'homme se vante notamment d'être intervenu dans ce dossier.
15: Mon intervention a fait que, par au-dessus, c'est pas difficile, Elio a téléphoné à Jean-Claude. Jean-Claude a téléphoné à OGEO et on dit voilà, il faut vendre.
14: Et de pointer donc l'intervention d'Élodie Roupaut, alors président du PS, qui aurait fait pencher la balance en faveur du racheteur flamand. Luc Joris disant empocher au passage 350 000 euros. Des éléments qui ont incité l'entrepreneur lésé à attaquer en justice contre Élodie Roupaut, lequel s'est dit abasourdi et scandalisé, je cite, par ces révélations. Il nie toute implication à la justice désormais d'investiguer.
6: Les précisions signées Fabien Van Eekhout. Cet appel au calme en Irlande du Nord après une soirée d'émeutes et de destruction. Nous ne voulons pas que cette terrible tragédie serve à diviser la population ou à attiser l'hostilité, écrit la famille de Stephen Ogilvy. Cet homme attaqué au couteau lundi soir. L'auteur présumé de l'attaque est un réfugié soudanais. Suite à ce drame, à l'appel de militants d'extrême droite, des centaines de manifestants anti-immigration ont semé le chaos hier dans Belfast, la capitale de l'Irlande du Nord. C'est demain que débute la Coupe du Monde de football et à chaque grand tournoi, un accessoire fait son grand retour aussi, le maillot. Et cette année encore, les supporters se l'arrachent. Marie Mikkels et Nicolas Dunefeld se sont rendus dans un magasin d'une célèbre enseigne de sport.
16: Je regarde pour un maillot pour mon fils.
17: Je suis venu chercher le maillot parce que comme mon grand-père part demain en vacances et comme c'est bientôt le mondial, ben voilà, il est prêt pour le mondial, on peut dire, pour supporter notre équipe belge. Pas de contrefaçon, voilà, il a l'officiel, donc pour moi ça compte.
18: Dans cette chaîne de magasins actuellement, c'est 100 euros le maillot adulte, extérieur ou à domicile, et 25 euros de moins pour le modèle enfant. Pour la première fois, le maillot extérieur des Diables Rouges se vend plus que le maillot à domicile. Plus de 50 000 pièces vendues depuis le début de la commercialisation chez Decathlon. C'est 35% de plus que pour l'Euro 2024. Olivier Flamand est responsable commercial chez Decathlon.
19: On est en train de retrouver vraiment un engouement comme en 2018. Le design du maillot a un succès qui est considérable. On retrouve vraiment un peu l'ADN que les gens aimaient en 2018 avec des maillots à la fois classiques mais uniques.
18: Sur les réseaux sociaux, on ne compte plus les offres de maillots de la Coupe du Monde à bas prix, 2 plus 1 offert ou des maillots à 15, 20 euros, le plus souvent des maillots contrefaits, mais parfois d'une qualité très proche de celle des maillots officiels.
6: En tennis, Zizou Berckx a été éliminé au premier tour du tournoi sur gazon de Rosmalen aux Pays-Bas, bousculé par le qualifié australien James McCabe. Zizou Berckx a hérité de 2 balles de match, mais s'est finalement incliné 6-7, 6-2 et 7-6. Vous faites peut-être partie de celles et ceux qui n'y croyaient plus, mais les échafaudages disparaissent peu à peu de la façade du Palais de Justice de Bruxelles. Des travaux se poursuivent encore sur le côté gauche, mais la façade avant devrait être totalement débarrassée des structures en métal durant l'été. Les premiers échafaudages sur la façade du Palais de Justice sont apparus il y a plus de 40 ans, en 1984. C'est aussi la fin de ces infos. Merci d'être avec nous.
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22: Bonjour, merci de nous rejoindre dans la Dolce Vita. Notre tout premier point de rencontre se situe aujourd'hui dans le hall d'un départ d'un aéroport suédois, Departure. Departure, c'est l'une des dernières compositions du batteur suédois Emil Brandqvist. L'Emil Brandqvist Trio privilégie toujours ce caractère romantique et minimaliste qu'on entend souvent dans le jazz scandinave. Poèmes pour voyageurs, Poems for Travelers, c'est le titre de leur dernier album.

It Could Happen to You, la chanson, un standard de Jimmy Van Heusen, faisait partie des favoris de Bill Evans. Il faisait d'ailleurs partie d'une collection d'une dizaine de titres sur un très bel album en duo avec la chanteuse suédoise Monica Zetterlund au milieu des années 60, un souvenir ravivé par une jazzwoman actuelle, la pianiste et chanteuse islandaise Anna Greta. Elle propose pour chaque morceau un écrin instrumental qui sort des sentiers battus, dans ce cas-ci un trio piano, basse, flûte. La flûte, elle trône aussi en vedette dans l'univers suivant. Nous survolons la forêt tropicale au carrefour entre Argentine, Brésil et Paraguay. Tout un folklore imaginaire composé par le guitariste Polo Marti, entouré des musiciens de l'ensemble La Chimera.

Sueños de Agua. C'est un paysage enchanté où ruissellent des sources, des brumes, des ruisseaux. Une composition présente sur l'album Iguazú de l'ensemble La Chimera. Un disque qui célèbre les mélanges des cultures natives des peuples amérindiens avec celles des colons, des migrants européens, des esclaves africains arrivés sur les côtes du continent sud-américain. Et nous sommes toujours dans cet esprit, dans cette histoire-là, avec la chanteuse uruguayenne Malena Muñoz. Malena Muyala cultive l'amour du tango argentin, mais elle compose aussi ses chansons personnelles participant à un courant folk typiquement latino-américain.

une rencontre entre le guitariste américain Aldi Meola et le bandoneon argentin de Dino Saluzzi. La rencontre avait lieu en 1996 sur l'album Di Meola Plays Piazzolla. La rencontre suivante s'est opérée à distance plutôt. C'est une très belle voix de jazz. Madeleine Peyrou, elle succombe au charme d'une chanson de Leonard Cohen.

Half the Perfect World, c'était Madeleine Perroux qui reprenait une chanson de Leonard Cohen. On va continuer avec les cordes bien plus anciennes du théorbe. Bruno Elstroffer joue la bergamasque vénitienne de Capsberger.

Les cordes du Quintetto Lisboa aux couleurs du fado. Vai, c'est le titre de cette chanson. Elle était interprétée par Maria Berasarte. La beauté de Lisbonne, sa musique, ses rues étroites, ses couleurs ont été célébrées sur grand écran par Wim Wenders. Lisbonne Story date de 1994. Lisbonne Story, c'est un souvenir auquel s'est attachée la vocaliste Norma Winstone, qui a constitué tout un album d'évocation cinématographique, Descansando Songs for Films, en 2018.

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À la fois mystérieuse et lumineuse, spirituelle et moderne, Aroj Aftab est un petit peu tout cela à la fois. Son nom, Aroj Aftab, est déjà tout un poème en soi. Il signifie « soleil levant ». Sa musique synthétise les ghazals traditionnels, une poésie persane psalmodiée, et puis aussi cet univers sonore électroacoustique tout à fait contemporain. Classique, lumineuse, carrément printanière d'ailleurs. Voici les premières notes de la sonate pour flûte et piano de Francis Poulenc, dans le duo formé par Mathieu Dufour et Éric Lesage.

Que reste-t-il de nos amours? Composition de Léo Choliac pour Charles Trenet, qui a séduit déjà plusieurs musiciens de jazz. Ici l'organiste Rhoda Scott et son Lady Quartet en 2017. C'est à Paris aussi, dans les ruelles de Saint-Germain, que la violoniste et chanteuse Aurore Voilquet a imaginé son joli soir d'été. Un soir d'été, c'est le titre de ce dernier album. Entouré de ses artistes invités, Thomas Dutronc, Angelo Debar, le chanteur San Severino également. Aurore Voilquet qui redonne vigueur à quelques chansons du passé qui, soudainement, font beaucoup plus jeune que leur âge.

Gypsy Rag, une composition du guitariste français Romanet, partagée avec le violoniste Florine Nicolescu. Et juste avant, d'autres français très gypsy jazz, eux aussi, San Severino, le trio de la violoniste Aurore Voilke, sur un ancien succès de Serge Reggiani. C'est un festival de cordes ce soir. Il y a déjà quelques années, le Quatuor Eben faisait paraître un disque très peu classique, entièrement tourné vers le cinéma et vers quelques thèmes musicaux qui faisaient partie des musiques de films favorites de ces quatre talentueux archets. On y trouvait par exemple le mythique Streets of Philadelphia de Bruce Springsteen.

Streets of Philadelphia. Bruce Springsteen avait remporté l'Oscar de la meilleure chanson originale en 1994 avec ce titre. Cet arrangement avait été réalisé 15 ans plus tard, à une époque où le quatuor ébène s'affranchissait un petit peu d'un répertoire strictement classique. Et dans la bande, c'est l'altiste Matthew Herzog qui poussait alors la chansonnette avec toute la sensibilité requise. Par contre, changement de cap ces deux dernières années avec les célébrations des 250 ans de Beethoven pour le quatuor ébène. Le quatuor qui s'est vu sollicité dans le monde entier à New York, le Carnegie Hall, a choisi le quatuor français pour jouer l'intégrale des quatuors de Beethoven. C'était le début de leur tournée, une tournée qui a été suivie, enregistrée et qui a donné lieu aussi à une intégrale au disque.

à la danza tedesca, à la manière d'une danse allemande. C'est l'indication du quatrième mouvement du Quatuor à cordes numéro 13 de Beethoven et c'était un enregistrement de concert tiré de l'intégrale Beethoven Around the World, une tournée internationale qui célébrait à la fois les 20 ans du Quatuor Eben et le 250e anniversaire de la naissance du compositeur en 2020. Quelque part dans le monde, ailleurs très loin d'ici, et en y glissant un peu d'ambiance, c'est comme si nous y étions déjà, avec ce petit quelque chose de jungle amazonienne en toile de fond. Eh bien, nous sommes en 1972, le duo brésilien Antonio Carlos et Jo Cafi écrit sa chanson la plus connue. A priori, une chanson d'amour déçue comme il y en a tellement. Sauf que le Brésil subit alors l'oppression de la dictature militaire et derrière ces paroles banales, beaucoup de Brésiliens détectent en fait un message caché et fredonnent ce « Você abusou », ce refrain qui signifie « Tu as abusé, tu as profité de moi » et qui devient une métaphore qui cible discrètement le pouvoir, qui abuse.

José Abuso, les chanteurs et guitaristes. Antonio Carlos et Joe Caffi en 1972. La chanson a beaucoup circulé, s'envolant entre autres vers la France dans les bagages d'un certain Michel Fugain qui l'a inséré quelques mois plus tard parmi les succès de son Big Bazar. Alors voici encore un air qui chante bien, un air français composé 100 ans plus tôt par Gabriel Pierney. Sa canzonetta, la canzonetta pour clarinette de Pierney est jouée ici par Anneline Van Wouwe et l'Orchestre National de Lille.

Oasis. Chanson de Natasha Atlas, une oasis sur laquelle s'exprimaient aussi ses meilleurs partenaires. Ibrahim Malouf, qui a composé une grande partie de cet album, plus un trio regroupant André Ceccarelli à la batterie, Christophe Wallem à la contrebasse et Frank Oost au piano. Voici un second artiste d'origine égyptienne. Azam Shahin a remporté le prix du meilleur joueur de oud du monde arabe lors d'un concours qui se déroulait à Beyrouth en 2002. Le voici en duo avec la flûtiste franco-syrienne Naïssam Jalala.

La flûtiste Naïssam Djalal, artiste prolifique française d'origine syrienne. Naïssam Djalal a remporté une victoire du jazz en 2019 dans la catégorie de l'album Inclassable, une fusion orientale partagée dans ce cas-ci avec l'oudiste libanais Hazam Shahin. À la croisée des mondes, dans un espace-temps qui permet toutes les intersections, nous voici à la fin du XIVe siècle. 6 ans nous séparent de Johannes Ciconia. Johannes Ciconia, dit de Liège, ce Liégeois de naissance, est recruté à la cathédrale de Padoue et c'est là que Jehan de Chivogne, c'était son nom de naissance, y acquiert cette autre identité, italianisée Ciconia, la cigogne. Johannes Ciconia, qui est considéré aujourd'hui comme un pionnier de la polyphonie à l'aube de la Renaissance.

Ô Felix Templum, un temple heureux qui jaillit du XIVe siècle. Ô Felix Templum, la musique de Johannes Ciconia qui renaît donc du fond des âges grâce à la passion de Pedro Memelsdorf, fondateur de l'ensemble Malapunica.

Les Balkans et la guerre, au centre du film réalisé en 2004 par Emir Kusturica, la vie est un miracle. Et parmi les musiciens du No Smoking Orchestra, le groupe balkanique de Kusturica, il y a cette présence très forte du tympanon. Le tympanon qui jaillit aussi dans une musique beaucoup plus ancienne, une pièce mystérieuse, obsédante, du début du XVIIIe siècle, viennois, le pizzicato de Johann Georg Reuter.

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Une immense bouffée de tendresse. Des paroles que nous sommes nombreux à pouvoir fredonner par cœur et qui, dans ce cas-ci, prennent une signification symbolique encore plus émouvante. Le groupe français Les Yeux Noirs a choisi d'évoquer la chanson de Bourvil en yiddish. Le yiddish qui ne compte plus que 300 000 locuteurs dans le monde, alors que la langue yiddish était parlée par plus de 10 millions de personnes avant 1940. La musique, la voici encore, peut-être en guise de consolation, comme une voie vers la plénitude aussi. Shining Face, ce titre Shining Face, témoigne ici de toute l'affection et des liens profonds qui nous unissent à ceux qui nous sont proches. Shining Face, c'est la plage-titre du nouvel album du pianiste belge Igor Joénaud, paru chez Igloo.

0: Shining Face, le trio du pianiste Igor Gioeno en conclusion de la Dolce Vita. On se retrouve demain, juste après le journal de 17h. Dans un instant, la musique des images avec Jean-Marc Panis. Ensuite, Musique 3 vous emmènera à Beaux-Arts, où nous assisterons en direct au concert des trois premiers lauréats du concours Anne-Elisabeth, en compagnie de Cécile Posse. Je vous souhaite une excellente soirée.
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1: Bonjour, soyez toutes et tous les très bienvenus dans un nouvel épisode de La musique des images. Pour la seconde fois, plongeons avec un délice non dissimulé et un chouïa pervers dans les méandres des cerveaux tordus à souhait de ce que je dois appeler vulgairement, car ils et elles le sont, des salauds. Direction la Virginie occidentale dans les USA des années 30.
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5: Oh, wake up! Come on!
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1: La nuit du chasseur est l'histoire terrible de Harry Powell, joué par Robert Mitchum, un salaud qui sillonne les villages du bord de la rivière Ohio à la recherche des proies à tuer pour les délester de leurs biens. Powell est prédicateur, misogyne et, conséquence funeste de son état, tueur. Ce qui fait de lui un vrai salaud, c'est que, contrairement à un simple tueur, lui invoque la volonté de Dieu qui le pousserait à poignarder des femmes sans défense dans la misère de la Grande Dépression. Une nuit, il va pourtant avoir affaire à plus fort que lui, une femme qui va causer sa perte. Il y a dans La nuit du chasseur que Charles Laughton réalise en 1955 de la matière à mythe. L'image devenue légendaire des phalanges les plus célèbres de l'histoire du cinéma, celle tatouée de Robert Mitchum avec Love d'un côté et Hate de l'autre. Le noir et blanc digne d'un film expressionniste qu'on pourrait croire allemand, et puis cette musique, très efficace, signée Walter Schumann.

0: Mais d'où peut donc venir la méchanceté? Voilà une bonne question. Naît-on salaud ou le devient-on? État inné ou acquis, fruit d'une souffrance pas digérée? En 1998, le réalisateur Michel Oslo répond à cette épineuse question avec un petit chef-d'œuvre d'animation. Pour lui, c'est clair, on ne naît pas salaud. Dans son film « Kirikou et la sorcière », un village africain est terrifié par les très mauvais agissements de la sorcière Karaba. Le tout jeune Kirikou, dont le courage est inversement proportionnel à la taille, va se dresser contre la sorcière. Mais plutôt que de la mettre hors d'état de nuire de façon violente, il va enquêter sur ce qui pousse cette femme à être si méchante et il finit par le découvrir. Si Karaba est méchante, c'est qu'une épine fichée dans son dos la rend folle de rage et de méchanceté. Une fois l'épine extraite, tout s'apaise et le village fête le garçon qui, c'est bien connu, n'est pas grand, mais il est vaillant. La musique qui accompagne cette belle fable est signée Youssoundou.
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aussi est sorcier, lui aussi est très méchant, mais il semblerait qu'il n'ait pas l'excuse d'une épine mal placée. C'est Gargamel, le cauchemar des Schtroumpfs, celui qui aimerait tant en capturer pour les transformer en bouillie bleue qui lui permettra de concrétiser son rêve fou, créer de l'or. Enfin, quand je dis que c'est le cauchemar des Schtroumpfs, c'est plutôt l'inverse. Ce salaud de Gargamel est aussi fort en échafaudage de machinations machiavéliques que Pato dans leur exécution. Résultat, il est tout le temps ridiculisé par les Schtroumpfs. En 2017, Kelly Ashbury revient aux fondamentaux de la BD de notre compatriote Peyo avec le film en animation « Les Schtroumpfs et le village perdu ». C'est le génial et dérangeant Rainn Wilson qui joue ce salopard et inefficace sorcier, et c'est le très inspiré Christopher Leonard qui en signe la musique. Elle lui va comme un gant.

En 1989, Tim Burton rend hommage à ce qui reste un des grands salauds de la galaxie DC Comics, qui en compte pourtant un paquet, le très complexe pingouin. Dans Batman 2, le défi, c'est Michael Keaton qui moule une fois encore son corps dans la combinaison stretch et pare-balles de l'homme chauve-souris. Et c'est Danny DeVito qui campe Oswald Cobblepot, l'enfant abandonné et handicapé qui deviendra le salaud qu'on sait et qui finira, une fois mis à terre par Batman, accompagné par ses amis manchots vers sa dernière demeure, les eaux pas transparentes du tout des égouts de Gotham City. La musique est évidemment confiée au maître des compositions pour personnages atypiques, Danny Elfman.

En 2017, le réalisateur Andrés Muschietti réussit à nous faire très peur avec son adaptation du roman que Stephen King écrit 30 ans plus tôt. Pour son roman, ça, King s'était inspiré d'un des grands salauds de l'histoire violente des États-Unis, un des nombreux tueurs en série, John Wayne Gacy, qui avait pour étrange manie de s'habiller en clown avant de trucider ses victimes, 33 pour être précis. Dans le livre, puis dans le film, le clown super flippant Gripsou attire des enfants dans les égouts pour les tuer. Il est joué par Bill Skarsgård. La musique est composée par Benjamin Wallfisch.

En 1984, un autre maître de l'horreur, Wes Craven, a décidé lui aussi de ne pas nous laisser dormir tranquille avec son film « Les griffes de la nuit ». Premier volet de ce qui deviendra une saga qui prend pour titre le prénom du salaud dont il est le héros, Freddy. L'idée est simple, dans un petit quartier tranquille, des ados meurent dans leur sommeil affreusement mutilés. Ils sont victimes du terrible salaud Freddy Krueger. Ce dernier ne quitte jamais son chandail à lignes rouges et vertes, un chapeau qui masque mal son visage défiguré par les flammes et la série de lames de rasoir qui termine un gant de cuir fait maison et dont il se sert pour mettre à mort ses victimes. Son mode opératoire, il agit nuitamment, bien sûr, une fois les futurs déchiquetés endormis, car c'est dans leur cauchemar qu'il apparaît. Mais les blessures encourues dans leur sommeil sont hélas pour les victimes bien réelles. La musique de ce jalon de l'horreur qui fleure bon les années 80 est signée Charles Bernstein. Come to Freddy.

Une chose est sûre, chez David Lynch, rien n'est jamais ce qui semble et les salauds n'ont pas toujours un panneau avec écrit leur fonction sur leur visage. En 2000, il le prouve de manière magistrale avec Mulholland Drive. On le sait, chez Lynch, la musique n'appuie jamais de manière innocente un propos et c'est plutôt le contrepoint qui est maître. Une preuve encore avec ce morceau des années 50, The Beast, qui n'est pas composé par Badalamenti, mais par Milt Buckner. Ou comment transformer un tube groovy et feel-good en un moment malsain qui fait froid dans le cœur.

En 1995, Bryan Singer prouve une fois encore que le salaud peut se cacher dans le plus innocent des témoins. C'est le désormais infréquentable Kevin Spacey qui prêtait ses traits de caméléon à ce personnage interrogé par la police dans le très troublant Usual Suspects. Miroir aux alouettes, panier de crabes, jeu de dupes et renversement de situation, jusqu'au générique fin de ce film labyrinthique en trompe-l'œil, le super salaud Kaiser Soze n'est jamais celui qu'on croit. On n'est jamais si bien servi que par soi-même, la musique est signée par celui qui va l'entendre mille fois, le monteur du film, John Ottman.

Quand une petite troupe de courageux décide de se regrouper autour du peu épais Frodon Sacké, hobbit de son état, joué par Elijah Wood, c'est pour aller défaire un prétendument invincible salaud, Sauron, qui a foutu un sacré bazar dans les terres du milieu. Nous sommes en 2001 et le réalisateur Peter Jackson, qui a débuté sa carrière dans la série Z, n'a peur de rien, même pas du livre de Tolkien. Il l'adapte en mettant les petits plats dans les grands et sort ce qui deviendra le premier volet d'une franchise à très gros succès, Le Seigneur des Anneaux. L'ultra salopard, c'est donc lui, Sauron, joué par le néo-zélandais Salah Baker. On écoute la musique, menée tambour et trompette battant, par Howard Shore. Ici, le très Carmina Buranesque Nazgûl, qui accompagne la chevauchée des cavaliers de l'Apocalypse, souvent fatale à leur proie.

Autre salle, toute autre ambiance. On revient au salaud, qui est à la hauteur du brave gars qu'il fut avant. Je parle de Buddy Pine, un chouette petit garçon qui admirait tant la famille de super-héros, les Indestructibles. Surtout le papa, Monsieur Indestructible. Mais quand celui-ci l'a nié, Buddy Pine s'est transformé en super-salaud au nom sifflant de Syndrome. La musique de cette perle d'animation, réalisée en 2004 par Brad Bird pour Pixar, est composée par le sautillant Michael Giacchino. On écoute ce thème, frissonnant et martial, Chronos Unveiled.

En 1986, dans des décors désertiques surmontés d'un ciel aussi bleu que son regard, Rutger Hauer joue un salaud jouette. C'est Robert Harmon qui signe ce film dans lequel C. Thomas Howell joue le jeune élu qui participera contre son gré au jeu tordu et mortel de l'autostoppeur. Jennifer Jason Leigh, quant à elle, interprète la copine, victime de ce jeu pervers. La musique de cette mélodie 80s pour un super salaud est signée Mark Isham.

Parfois, ce que nous aimons à prendre pour un salaud n'est pas humain et même pas terrestre. Dans le film Jalon Alien, que Ridley Scott tourne en 1979, la créature qui va décimer l'équipage du vaisseau spatial, le Nostromo, n'est pas le salaud du film. C'est une créature certes programmée pour survivre, et si ça doit passer par la destruction d'humains serviles, qu'il en soit ainsi. Pas de pathos ni de cruauté, juste de l'instinct. Non, comme souvent dans les films de genre, les vrais salauds ne sont pas la créature, mais plutôt les humains qui ont envoyé, à son insu, un équipage capturer la bête pour assouvir de très noires ambitions militaires. La magie de ce premier alien, c'est qu'on voit très peu la créature. Au contraire, on est dans la peau des futures victimes qui savent qu'elle peut être n'importe où. Dans la partition que Jerry Goldsmith signe pour Alien, il fait la part belle au cuivre, on écoute un extrait de Shaft, un couloir duquel on ne sort pas indemne.

Alien composé par Jerry Goldsmith. 11 ans plus tôt, en 1968, Stanley Kubrick allait chambouler son monde avec un conte cruel écrit par Arthur C. Clarke en 1951. Dans 2001, l'Odyssée de l'espace, on aimerait croire que le salaud c'est HAL, le super ordinateur qui se met à tuer les membres de l'équipage. Mais cette pauvre et surpuissante machine ne fait qu'obéir à une mission codée par des humains. Certes, avec un zèle, un chouïa obtus. Toute ressemblance avec le gouffre que l'intelligence artificielle ouvre devant nos pieds prête à y plonger est évidemment fortuite. Pour nourrir notre réflexion, cet adagio, emprunté par Kubrick à Aram Khachaturian, est originellement écrit en 1931 pour un ballet. Bienvenue dans un vaisseau bientôt aux mains d'un ordinateur prêt à aller jusqu'au bout.

On reste avec Kubrick qui a mis en scène quelques salauds dans sa carrière. De Lolita à Full Metal Jacket, il en connaît un rayon en matière de sale type. Ici, son super salaud blagueur et ultra-violent, Alex Delarge, frappe, viole et tue en riant avant de s'envoyer un bon verre de lait. La musique de cette adaptation d'un roman de Anthony Burgess est transcendée par la pionnière de la musique électronique, Wendy Carlos. Elle est triture du Beethoven, compositeur fétiche du salaud du film, mais elle compose aussi ce thème original qui fit basculer les musiques de film dans l'ère synthétique.

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Il est l'heure de quitter le territoire pourtant fascinant des salauds de toute espèce, mais je ne le fais évidemment pas sans vous remercier pour votre écoute, ni l'équipe du jour sans qui il n'y aurait rien. Bertrand Van Varenberg à la mise en onde et Lucie Blanc et Thierry Dosimon aux recherches musicales. On se quitte avec une crapule de la pire espèce, le capitaine Vidal, joué par Sergi Lopez dans le cultissime Labyrinthe de Pan. C'est la guerre civile que raconte en 2006 Guillermo del Toro dans son film. Mais il le fait à travers une fable dans laquelle le monstre n'est pas la créature blanche avec ses yeux dans les mains qui fait peur. Non, le salaud, c'est lui, un homme de chair et d'os qui ressemble à s'y méprendre à un humain, mais qui est un monstre à l'intérieur et dans ses actes. Le fameux capitaine Vidal qui traque, torture et assassine les révolutionnaires. C'est Javier Navarrete, le très humain et inspiré compositeur espagnol, qui signe la musique avec laquelle je prends congé de vous, le labyrinthe de Pan.

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Bonsoir, bienvenue à vous sur Musique 3. Ravi d'être avec vous pour ce concert en direct où nous sommes à la salle Henri Leboeuf du Palais des Beaux-Arts de Bruxelles, puisque c'est le concert de clôture du concours Reine Elisabeth. Les trois premiers lauréats vont se produire ce soir dans l'ordre inverse. Donc il y aura tout d'abord Lilan Coe qui viendra jouer. Alors il a choisi le concerto de Dvorak. Nous aurons une pause et puis après quoi nous retrouverons le deuxième prix, Taeyeon Kim. Elle a choisi le concerto en la mineure de Camille Saint-Saëns. Et puis pour refermer cette soirée de concert, ce sera au tour du premier lauréat, Ettore Pagano, qui a choisi le concerto de Dimitri Shostakovich, le premier concerto pour violoncelle, mais sur le violoncelle qui lui a été prêté. Rappelez-vous, le premier prix remportait un prêt pendant 4 ans du violoncelle de Pablo Casals, un go thriller. Donc il va jouer ce soir sur ce violoncelle qu'il a apprivoisé depuis seulement quelques temps, donc ça promet d'être un beau challenge pour lui. Alors c'est d'abord Lilan Coe hein, qui va ouvrir cette soirée de concert, tous les musiciens d'ailleurs qui vont produire avec le Bruxelles Philharmonic dirigé par Samir Rachid. Lilan Coe qui nous avait énormément séduit déjà lors de sa demi-finale avec cette sonate de Kabalevski qui est un véritable conteur. Il avait notamment joué avec sa compagne également à la ville, Adriaï, merveilleuse pianiste, et puis il avait donné lors de la finale un concerto qu'on avait pas encore entendu ici au Palais des Beaux-Arts de Bruxelles, en tout cas dans le cadre bien évidemment du concours Reine Elisabeth consacré au violoncelle. C'était le concerto de Samuel Barber, un concerto qu'il adorait particulièrement et qui lui a permis, en tout cas, alors peut-être pas que ce concerto, mais quand même, de se hisser à la troisième place de ce palmarès. Alors on a écouté hein, tout au long de la semaine de finale les portraits de tous ces musiciens. Peut-être pour vous rappeler qui il est, d'où il vient, on vous propose de redécouvrir ou de découvrir, peut-être pour la première fois pour certains, ce portrait. Lilan Coe était au micro d'Axel Thierry.

0: My name is Leland Coe.
1: Comment vous sentez-vous dans ce concours?
0: Well, it's been a long month.
2: Eh bien, ça a été un très, très long mois. Je suis à la fois très nerveux et très enthousiaste.
1: Et qu'aimez-vous le plus dans le concerto de Samuel Barber?
2: J'ai une relation particulière avec Samuel Barber et avec ce concerto. Je l'ai appris quand j'étais plus jeune, avec Ronald Leonard qui a étudié à Curtis. Je crois avec Orlando Cole, qui était un ami proche de Samuel Barber. Donc, j'ai un peu le sentiment d'avoir une sorte de responsabilité, de maintenir ce concerto vivant et joué. C'est une œuvre incroyable. Il me semble qu'il y a quelque chose en elle pour tout le monde. C'est en quelque sorte un concerto moderne, dans le sens où il y a tellement d'anxiété, tellement d'incertitude, tellement de bruit, mais il y a aussi de l'optimisme, de la joie, et énormément de cette énergie vive d'une grande ville, peut-être. J'ai un peu l'impression que peu importe d'où l'on vient dans le monde, ou quel genre de son appartiennent à votre ville, il y a une chance que ce concerto les décrive et porte quelque chose de cela.

0: Quelles sont vos sources d'inspiration?
1: Je ne sais pas. L'inspiration peut venir de tellement d'endroits différents. Yo-Yo Ma a dit que si vous regardez profondément quelque chose, n'importe quoi, eh bien vous trouverez le monde. Je regarde beaucoup de tennis. Le sport est une manière très puissante de communiquer émotionnellement. Je trouve aussi de l'inspiration dans la nourriture, chez mes amis, évidemment dans la musique elle-même. Tous les indices sont déjà sur la page. Mais oui, oui, l'inspiration peut venir de partout si on la cherche.

0: Quelle relation avez-vous avec votre violoncelle ?
1: Cet instrument m'est généreusement prêté par le groupe Canimex à Drummondville, au Québec. C'est un Pietro Guarneri de Venise, un violoncelle très rare, il date de 1728 à 1730. Et c'est un peu comme quand on cuisine, qu'on peut cuisiner à la fois avec du beurre et de l'huile d'olive, et qu'on n'a pas à choisir entre les deux. Pietro Guarneri venait d'une famille de Crémone, qui est un peu, peut-être, l'huile d'olive de la lutherie. Il y a une sorte de scintillement argenté incroyable dans le son. Mais à Venise, où beaucoup de violoncelles étaient fabriquées, les instruments sont plus riches, plus terriens, un peu comme le beurre. Et cet instrument est extraordinaire. J'ai beaucoup de chance.

0: Quel serait le lien entre la musique et la vie, la musique et l'amour?
1: That's a great question, and maybe that's for somebody who...
2: C'est une grande question. Une question peut-être destinée à quelqu'un de plus âgé, qui a davantage vécu. Mais j'imagine que tout sentiment qu'un être humain peut éprouver dans la vie, tout ce qu'une personne peut vivre, dans sa vie ou dans l'histoire, se retrouve d'une certaine manière codé sur la page, grâce aux merveilleux compositeurs qui écrivent ces choses.
0: Comment reliez-vous l'intensité de la scène à la vie ?
2: Même si sur scène, vous essayez de faire quelque chose qui est normalement hors d'atteinte, une fois que tout est terminé, nous sommes simplement des gens normaux. Nous aimons manger, nous aimons dormir, passer du temps avec les autres, et parfois, nous aimons aussi ne pas voir les autres. J'ai tendance à faire tout ce qui dépense de l'énergie ou demande un effort mental, parce que j'ai beaucoup d'énergie au quotidien et j'ai besoin de l'utiliser d'une manière ou d'une autre. Cela peut être faire des choses obsessionnelles, comme de grands puzzles, aller courir, ou cuisiner quelque chose d'extravagant dont je n'ai pas besoin, simplement pour garder mon esprit et mes mains occupées. Je suppose qu'au fond, je suis un peu obsessionnel.

0: très rapidement une œuvre tout à fait nouvelle.
1: Je suis aussi enthousiaste que nerveux. Ce n'est pas tous les jours qu'on reçoit une œuvre aussi importante dans un délai aussi court, qu'on a si peu de temps pour vivre avec elle. Donc ce sera intense. Et c'est une œuvre d'une compositrice sino-américaine. Je suis aussi sino-américain et je suis curieux de voir s'il y aura quelque chose auquel je pourrais m'identifier personnellement ou qui ait une résonance culturelle pour moi, quelque chose que je devrais représenter ou défendre. J'ai hâte de la découvrir.
0: Voulez-vous parler d'un rêve ?
2: One of my dreams is
1: L'un de mes rêves, ce serait de faire en sorte que les rêves des autres se réalisent. Je pense que cela me rendrait heureux.

Lilan Coe, qui était donc au micro d'Axel Thierry pour ce portrait réalisé pendant le concours Anne-Elisabeth et mis en onde par Marion Guimet. Je vous rappelle aussi que vous pouvez retrouver tous ces portraits, si le cœur vous en dit, sur le site ovio.be. Alors les applaudissements qui retentissent, vous les entendez, c'est pour les musiciens du Brussels Philharmonic qui ont fait leur entrée. Je vous le rappelle, nous sommes en direct du Palais des Beaux-Arts de Bruxelles dans la salle Henri Leboeuf. Et le Brussels Philharmonic, sous la direction de Samir Rachid, va donc accompagner tous ces trois concertis des trois premiers lauréats, donc Lilan Coe tout d'abord, et puis après la pause ce sera Taeyong Kim, mais ce sera le concerto en la mineure de Camille Saint-Saëns que nous écouterons, et nous terminerons la soirée avec le premier prix, Ettore Pagano, qui jouera le premier concerto pour violoncelle de Shostakovich. Alors Lilan Coe, qui disait que son grand rêve serait de voir le rêve des autres se réaliser, cela le rendrait heureux. Un véritable humaniste qui a choisi donc le concerto de Dvorak à interpréter ce soir. Si on revient un petit peu sur l'histoire, c'est Hanush Vihan qui avait demandé un concerto pour violoncelle depuis un certain temps déjà à Dvorak. Mais Dvorak, lui, il avait toujours refusé parce que selon lui, le violoncelle, c'était un excellent instrument, mais un instrument d'orchestre, pas vraiment un soliste. Donc assez inadapté pour lui, un concerto pour violoncelle seul, non. Et donc, selon ses contemporains, Dvorak appréciait bien le registre médium du violoncelle, mais il se plaignait du registre aigu, il le trouvait nasal, il trouvait les basses indistinctes. Voilà, c'est l'avis de Dvorak. Dans une lettre à un ami, il écrivait d'ailleurs qu'il était lui-même probablement le plus surpris par sa décision, finalement, d'écrire un concerto pour violoncelle malgré ses réserves de longue date. Donc, il va écrire ce concerto finalement. Et puis après avoir examiné la partition, Hanush Vihan va quand même formuler quelques suggestions, quelques améliorations à Dvorak, notamment l'ajout de deux cadences, dont une à la fin du troisième mouvement. Alors bon, Dvorak, ça ne lui plaît qu'à moitié, mais il accepte cependant quelques modifications. Mais alors attention, elles doivent être mineures, il a rejeté les cadences. Le troisième mouvement était en hommage en plus à sa belle-sœur, Josefina Kunetsova, qui venait de lui annoncer par lettre une très grave maladie. Donc c'était un hommage pour elle, ce troisième mouvement. Donc faire des retouches, bof. Dvorak, ça ne l'enthousiasme pas plus que ça. D'ailleurs, on a une lettre qu'il a écrite à ses éditeurs. Il a écrit « Je ne vous confie mon œuvre que... si vous me promettez que personne, pas même mon ami Vihan, n'y apportera la moindre modification sans mon accord et qu'il n'y aura aucune cadence comme celle que Vihan a ajoutée dans le dernier mouvement et que sa forme restera telle que je l'ai conçue et imaginée. Le final, écrit donc Dvorak, doit se conclure progressivement par un diminuendo comme un souffle, puis vient un crescendo et les dernières mesures sont reprises par l'orchestre s'achevant dans un éclat orageux. Telle était mon idée et je ne saurais y renoncer. » Donc on le rappelle, ce dernier mouvement qui était donc un hommage à sa belle-sœur, donc pas question pour lui d'y toucher. Donc c'est ce concerto-là que Lilan Coe a décidé d'interpréter ce soir avec le Brussels Philharmonic. Lilan Coe qui a d'ailleurs, qui est musicien, vous le savez, qui est violoncelliste. Vous le savez peut-être aussi ou pas, mais c'est quelqu'un qui a une licence en langue germanique. Et donc voilà, il a voulu étudier en fait l'allemand. Donc il le dit, il l'avait confié à nos confrères de la presse écrite. Il a dit « Je suis arrivé par hasard au département d'allemand à Princeton car je savais que je voulais étudier une langue parlée et à l'époque il se trouvait que c'était l'allemand. » Alors, premier jour du cours, ma professeure d'allemand, cours débutant, avait pour règle que pendant les 15 premières minutes, nous ne pouvions parler qu'allemand. Pas d'anglais, juste allemand. Et donc, elle nous faisait crier les mots que nous connaissions en réponse à des photos et des supports visuels. Et donc, il raconte qu'à un moment donné, elle a affiché une photo de Jacqueline Dupré. Et comme je l'ai immédiatement reconnue, dit Lilan Coe, je n'y ai pas prêté attention. Mais ensuite, j'ai réalisé que c'était un peu bizarre parce que si on tape musicien ou violoncelliste sur Internet, la photo de Jacqueline Dupré n'apparaît pas en premier. En fait, elle n'apparaît que si on recherche spécifiquement son nom. Et donc, après cela, après ce cours, il est allé voir le professeur et lui a demandé « Mais pourquoi vous avez mis une photo de Jacqueline Dupré ?» Et donc, elle m'a confié, dit-il, être violoncelliste et avoir étudié avec Natasha Brovsky au New England Conservatory pendant ses études de premier cycle. Il y avait donc déjà ce lien étrange, comme si des musiciens se cachaient au sein du département d'études germaniques. Voilà, ça c'est pour l'anecdote de Lilan Coe, donc qui est violoncelliste, mais qui est également diplômé d'allemand. Voilà, on aurait pu l'interviewer également en allemand si le cœur nous en avait donné l'envie. Donc les musiciens sont en scène.
les spectateurs entrent au Palais des Beaux-Arts de Bruxelles, qui est déjà mais franchement bien rempli. Alors on attend bien évidemment le chef, on attend le calme. Je pense qu'on aura une petite présence royale. Alors écoutez, le temps que tout le monde arrive en scène, je vous propose de retrouver peut-être Lilian Coe. Alors dans Dvorak aussi, c'était lors de sa prestation en demi-finale. On va en écouter quelques notes.

Voilà donc un extrait de Silent Food de Dvorak. Nous sommes donc en direct du Palais des Beaux-Arts de Bruxelles où Sa Majesté la Reine Mathilde et Sa Majesté le Roi Philippe ont fait leur entrée. Et vous entendez la Brabançonne.

La Brabanson avec le Bruxelles Philharmonic dirigé par Sami Rachid pour accueillir avec honneur donc Sa Majesté la Reine Mathilde vêtue d'une robe fuchsia et Sa Majesté le Prince le Roi Philippe, pardon. Je suis à côté de mes baskets. Voilà, donc le couple royal qui est à présent installé dans la loge royale. Tout le public qui s'est à présent rassis également. Les musiciens qui sont donc en place. Le chef est ressorti. Il va certainement revenir accompagné par Lilan Co, qui est donc le troisième lauréat de ce concours Reine Elisabeth. Il remportait donc le troisième prix. Et c'est lui qui va ouvrir ce concert de clôture avec le concerto de Dvorak. Le voici, Lilan Co. Fidèle à lui-même, toujours extrêmement souriant. On a l'impression qu'il est vraiment heureux d'être là. Vous entendez les applaudissements du public, assez fournis et énergiques. Et bien, on est parti pour le concerto d'Anton Dvorak.

0: Lila Nico, très chaleureusement applaudie, vous l'entendez, par le public de la salle Henri Leboeuf au Palais des Beaux-Arts de Bruxelles, qui fait se lever les pupitres de musiciens présents, le concertmeister auto-dérôlé, et puis tout l'orchestre avec à la tête Sami Rachid. Voilà, les musiciens sont debout et saluent le public. Également le couple royal, le roi Philippe, la reine Mathilde, qui sont présents, sont debout également pour acclamer ce concerto en si mineur d'Anton Dvorak, interprété donc par Lila Nico, qui s'est donc placée à la troisième place du concours Reine Elisabeth cette année. Alors les musiciens reprennent place et Lila Nico est acclamée, il revient avec une serviette blanche pour s'essuyer le front. Il montre à nouveau les musiciens avec beaucoup d'humilité et puis il salue à nouveau ce public qui l'acclame. C'est une standing ovation dans cette salle Henri Leboeuf ce soir pour ce concert de clôture, le deuxième concert de clôture du concours Anne-Elisabeth, puisque vous le savez, je souris parce que Lila Nico fait une étape amicale sur chacun des violoncellistes dans le pupitre des violoncellistes du Brussels Philharmonic. Donc je vous le disais, chacun des six lauréats présente un concerto. Alors tout le monde se rassied à présent et se retourne vers le couple royal, puisque nous avons droit à un entracte, mais le couple royal se lève à son tour. Le public également, les membres de l'orchestre. Voilà, vous entendez les applaudissements. C'est pour Sa Majesté la Reine Mathilde qui fait un petit coucou, et Sa Majesté le Roi Philippe, tous les deux qui quittent cette loge royale. Et puis nous sommes encore ensemble, bien évidemment, puisqu'on est en direct avec vous pour la retransmission de ce concert de clôture. Il reste encore les deux premiers lauréats de ce concours Anne-Elisabeth. Nous entendrons donc Taeyun Kim tout d'abord, qui elle a choisi le concerto numéro 1 en la mineur de Camille Saint-Saëns. Et puis après elle, ce sera au tour du premier prix, Ettore Pagano, de refermer ce concert avec le premier concerto pour violoncelle de Dimitri Shostakovich. Et pour l'occasion, il va jouer d'ailleurs sur le violoncelle Gofriller qui lui a été prêté durant 4 ans, ce violoncelle qui avait donc appartenu à Pablo Casals. Alors on va passer l'entracte ensemble, on va redécouvrir les portraits de ces demi-finalistes, et puis on va aussi revenir sur des questions. Vous connaissez bien évidemment notre collègue Clément Holwood, qui est altiste, qui vous présente la matinale sur Musique 3, la tranche de 7h à 9h dans la grande matinée du lundi au jeudi. Et puis il a aussi conçu pas mal de podcasts, Telle est la question, dans lesquels il aborde plusieurs questions sur la musique, sur les instruments, sur l'histoire de la musique, sur les compositeurs. Et il avait posé notamment une question: pourquoi finalement, et depuis quand surtout, est-ce qu'on joue le violoncelle avec une pique? Alors on va écouter Clément Holwood.
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2: Pourquoi le violoncelle repose-t-il sur une pique? Telle est la question. Tout le monde a bien l'image en tête. Les violoncellistes jouent assis et leur instrument est lié au sol par une pique, en général plantée dans une planche de bois ou directement sur le plancher, ce qui fait que l'instrument est bien stable. Mais cet accessoire n'a pas toujours été présent. Il faut savoir avant tout que l'ancêtre du violoncelle est le rebec, qui est un instrument médiéval, puis la basse de violon. L'origine du violoncelle n'est donc pas, contrairement à ce qu'on pourrait croire, la viole de gambe. Leur aspect est très similaire, en effet, on les tient entre les jambes, mais les deux instruments ont coexisté, l'un ne découlant pas de l'autre.

0: toute la beauté de la viole de gambe. Viole de gambe qui, comme je vous le disais, se jouait et se joue toujours sans pic, dans la même position que le violoncelle, mais n'est pas son ancêtre direct. Je le disais tout à l'heure, tout est parti du rebec, instrument du Moyen-Âge, puis de la basse de violon au XVIe siècle, qui petit à petit va devenir de plus en plus grande. Là, les luthiers ont dû faire un pas en arrière et revenir à des dimensions plus raisonnables, car le manche des basses de violon devenait trop grand et la technique pour en jouer devenait, elle, impossible, les écarts étant inadaptés à la main humaine. Puis la forme et la taille se sont fixées définitivement avec Andrea Amati, luthier à Crémone, qui indirectement amena des luthiers comme Stradivari. Nous voilà donc avec notre violoncelle à la forme moderne, mais toujours pas de pic. Pendant toute la période baroque, elle est absente, elle débarque au 19e siècle. Et soyons fiers avec un violoncelliste belge, Adrien Servet, qui a introduit la pique dans les années 1830. Il a emprunté l'idée au bassiste pour soutenir son Stradivarius qui était très large, mais il est resté un peu l'unique cas à ce moment-là. C'est ensuite un certain Auguste Francomme qui va largement en répandre l'usage, un grand ami de Mendelssohn et de Frédéric Chopin. Il a aussi été le créateur de plusieurs de ses œuvres. Francomme fait donc de cette tige de métal ou de bois la référence pour une raison simple. Il était virtuose de son instrument et les compositions devenaient de plus en plus complexes techniquement. Par conséquent, les mouvements de la main gauche sont devenus plus amples, plus grands, et les pièces composées requièrent alors plus de vélocité et de dextérité de la part des interprètes. Alors comment faire dès lors si le violoncelle est bloqué par les deux jambes dans une position peu confortable et laborieuse? Il fallait libérer les instrumentistes de cette contrainte, et la pique, tige de métal qui relie le violoncelle au sol, était donc la solution. Elle permet aussi une position plus horizontale du violoncelle, ce qui augmente encore les possibilités techniques sur la touche de l'instrument avec la main gauche. Le paroxysme de cette pique de violoncelle est celle inventée par le violoncelliste français Paul Tortelier au XXe siècle et qui est en fait construite en angle droit presque, ce qui couche littéralement le violoncelle à l'horizontale.
1: Voilà, donc telle est la question avec Clément Allwood. 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Et puis Clément, vous le retrouverez bien évidemment dans la matinale sur Musique 3 de 7h à 9h dans la grande matinée. Alors on écoute beaucoup de violoncelle bien évidemment puisque c'est le concert de clôture du concours Anne-Elisabeth qui était donc consacré cette année au violoncelle. Alors je vous propose de passer l'entracte avec un peu de musique quand même, mais on va changer de timbre et je vous propose d'écouter un extrait, c'est le scherzo de la 12e sonate de Beethoven.

Le scherzo de la 12e sonate en la bémol majeur, c'est l'opus 26 de Beethoven que nous écoutions sous les doigts de Nicolas Angelich. Alors nous sommes toujours au direct du Palais des Beaux-Arts de Bruxelles dans la salle Henri Leboeuf. C'est l'entracte à présent. D'ici quelques minutes, une bonne vingtaine de minutes, nous retrouverons Taeyeon Kim qui va interpréter le concerto de Camille Saint-Saëns, le concerto numéro 1 en la mineur. C'est son opus 33. Taeyeon Kim qui s'est ici à la deuxième place. Elle avait joué lors de la finale le concerto de Lutosławski. C'était le dernier soir, samedi soir. Alors, on vous propose de redécouvrir ou de découvrir, pour certains d'entre vous, les portraits qui ont été réalisés par Axel Thierry et par Marion Guimet de ces finalistes, justement. Alors, on va retrouver le portrait de Taeyeon Kim, qui est donc au micro d'Axel Thierry.

0: Hi, nice to meet you. My name is Taeyeon Kim.
1: Comment vous sentez-vous dans ce concours?
0: I'm very excited.
2: Très enthousiaste. C'était mon rêve depuis toute petite. Je suis très honorée et reconnaissante d'être en finale.
1: Et que vouliez-vous devenir lorsque vous étiez enfant?
2: J'avais beaucoup de rêves en dehors du violoncelle. Je voulais dessiner et aussi fabriquer des choses et faire de la pâtisserie. Et j'adorais faire du sport, comme nager par exemple.

0: Qu'aimez-vous le plus dans le concerto de Lutoslavski?
1: J'ai découvert cette œuvre il y a 3 ans pour d'autres concours. Elle est vraiment intéressante. Elle commence par un solo, c'est incroyable. Et elle possède une longue narration très évidente qui montre toute la nervosité, la colère, la peur, une grande variété d'émotions. J'aime cette manière de raconter une histoire et également le dialogue avec l'orchestre.
0: Quelle relation avez-vous avec votre violoncelle?
1: Je pense que c'est simplement une manière de m'exprimer, un outil pour m'exprimer.
0: Vous avez accroché de petites peluches à sa boîte. Voulez-vous en parler ou est-ce un secret?
1: J'ai 4 adorables porte-clés en peluche sur mon violoncelle. 2 viennent d'une amie, c'était un cadeau d'anniversaire. Il y a un labobou et une petite créature mignonne qui ressemble à un monstre.

0: Et qu'est-ce qui est le plus important pour vous quand vous êtes sur scène?
1: I think the mindset is the most important
2: thing. Il me semble que c'est l'état d'esprit. Je me dis toujours avant d'entrer sur scène, je suis la meilleure, je peux tout faire. Ils sont ici pour m'écouter, pas pour me juger. Cet état d'esprit m'aide énormément à être sur scène et à en profiter.
0: Et si je vous demande ce que la musique vous apporte de plus extraordinaire, qu'est-ce qui vous vient à l'esprit?
2: C'est formidable et merveilleux de pouvoir exprimer tous mes sentiments et toutes mes pensées à travers le son. Et il existe tellement de manières différentes de les exprimer. C'est vraiment extraordinaire.

0: Que vous apporte la musique de chambre et le dialogue avec l'orchestre?
1: Pour la musique de chambre, c'est agréable de partager mes idées avec mes amis. Ils peuvent avoir une autre vision de l'œuvre. C'est très intéressant d'entendre leurs idées et de les mélanger avec les miennes. Cela devient quelque chose de totalement nouveau. Et jouer avec l'orchestre, c'est très agréable, parce qu'il y a beaucoup de personnes qui vous soutiennent. Il y a énormément de sons autour de moi, donc je ne suis pas seule. C'est une différence immense.
0: Comment ressentez-vous le public dans les différents pays où vous jouez?
1: Entre les États-Unis et l'Europe, c'est très différent. Aux États-Unis, les gens font beaucoup de standing ovation. Ils applaudissent beaucoup et ils crient après les concerts. Ici, c'est un peu plus élégant. Mais la réaction du public après le concert est très bonne.

0: Vous souvenez-vous du moment où vous avez décidé de devenir musicienne?
1: En fait, ma mère est violoncelliste. Elle a aussi étudié au Curtis. Ce n'est pas la raison pour laquelle j'ai commencé le violoncelle, mais je suis allée dans une école primaire où il y avait un cours de musique. Je devais choisir entre le violon et le violoncelle. Et il y avait simplement un violoncelle supplémentaire posé à ma place. Alors j'ai choisi cela. Et puis, me voilà ici.

0: Que vous apportent les différentes cultures que vous avez côtoyées?
1: I lived about 16 years.
2: J'ai vécu environ 16 ans en Corée, puis je suis partie aux États-Unis, au Curtis. Il y a une énorme différence entre les cultures coréennes et américaines. En Corée, tout est basé sur la compétition, donc je suis toujours sous pression et toujours nerveuse. Aux États-Unis, c'est tellement libre. Vous pouvez faire ce que vous voulez. Et puis, au niveau des amis, j'ai découvert que tout le monde essayait de s'aider aux États-Unis, alors que ce n'est pas vraiment possible en Corée. Cela m'a beaucoup étonnée et j'ai beaucoup appris de cela. Il me semble que ma musique est devenue plus libre après mes études à l'étranger.

0: pensez-vous de la vie de musicienne? Quels en sont les beaux côtés et les aspects plus difficiles?
1: En tant que soliste, on peut aller dans tellement de pays différents. Cela peut être à la fois le bon et le mauvais côté du métier de musicien. Mais je ne suis pas quelqu'un de très sensible, donc je dors très bien n'importe où. Cela ne me dérange pas. J'adore prendre l'avion et découvrir de nouveaux endroits.
0: Voulez-vous parler d'un rêve?
1: C'est très simple. J'aimerais simplement garder cette joie sur scène. Oui, simplement garder cette joie de vivre.

0: Voilà donc le portrait de Taehyun Kim qui s'est donc hissé à la deuxième place de ce concours. Reine Elisabeth, Taehyun Kim, elle était donc au micro d'Axel Thierry. Et la réalisation sonore est signée par Marion Guimet. Alors Taehyun Kim, c'est le concerto de Camille Saint-Saëns, hein, qu'elle va jouer, le premier concerto en la mineur que Saint-Saëns a écrit en 1872 à l'âge de 37 ans. Il avait écrit cette œuvre pour le violoniste de gamme, et facteur d'instruments français Auguste Tolbecq. Tolbecq qui appartenait à une illustre famille de musiciens qui était étroitement liée d'ailleurs à la Société des Concerts du Conservatoire, ce qui était, il faut le dire, la plus prestigieuse Société des Concerts française. Alors le concerto a été créé le 19 janvier 1873 au Conservatoire de Paris avec donc Tolbecq en soliste. Et cet événement a été perçu comme un signe de la reconnaissance croissante de Saint-Saëns par le milieu musical français. Voilà donc pour c'est la petite histoire de ce concerto de Camille Saint-Saëns que va interpréter Taehyun Kim. Et alors, après elle, ce sera au tour du premier lauréat, le lauréat de ce concours, Ettore Pagano, qui avait remporté ce concours haut la main. Il avait joué la symphonie concertante de Prokofiev. C'est quelqu'un qui est assez épatant. On a l'impression que tout est assez simple pour lui, qui a énormément de charisme et beaucoup de plaisir à jouer. Ça s'entend, un son magnifique, une musicalité, enfin bref, c'est le premier prix, vous me direz. Donc ce n'est pas un hasard. Donc lui va refermer les concerts avec le premier concerto pour violoncelle de Dimitri Shostakovich. Et là aussi, je vous propose de vous replonger dans le portrait qu'on avait réalisé donc lors de la finale.
1: Je m'appelle Ettore Pagano, violoncelliste italien de 23 ans.
2: Il Queen Elizabeth, io veramente l'ho definito.
1: Le concours Reine Elisabeth, c'est un peu comme le Wimbledon du violoncelle. Il est suivi par le monde entier. C'est le concours le plus important actuellement pour le violoncelle. Et il possède une histoire incroyable. Naturellement, je suis extrêmement heureux d'être ici en finale. C'est une des meilleures expériences de ma vie. Et j'espère que cela se terminera de la meilleure façon possible.

0: Et qu'aimez-vous le plus dans la symphonie concertante de Serge Prokofiev?
1: C'est une œuvre extrêmement éclectique. Elle change de caractère très rapidement. Elle peut être très douce en suivant les pas de Roméo et Juliette, ou très sarcastique, humoristique, mais aussi romantique. Il y a ces lignes de legato infini qui durent presque des minutes entières d'une phrase qui ne se brise jamais. Et ce qui est beau dans le fait de le jouer en finale, c'est aussi son extrême difficulté. J'aime quand il y a quelque chose à dépasser aussi techniquement. Dans cette œuvre, il y a de tout, de la douceur, du raffinement, du sérieux, mais aussi du courage et de la fierté. Voilà, si je devais définir Prokofiev en un mot, ce serait probablement la fierté.

0: sicuramente è importante il contatto con il pubblico, ovviamente.
1: Le contact avec le public est évidemment fondamental. Et il faut avant tout avoir la volonté d'exprimer quelque chose qui n'a pas encore été dit. S'il y a quelque chose que vous aimeriez apporter en plus, alors cela devient le feu primordial qui vous pousse à interpréter chaque œuvre avec toute votre force émotionnelle. Il est aussi important de choisir ses programmes avec le plus grand soin. Ensuite, il y a le contact avec le public, mais il ne faut pas jouer pour lui. Ils doivent être attirés par vous, comme une abeille par une fleur, et vous devez rester un peu dans votre bulle. Alors, de manière incroyable, le public se tait, se concentre au maximum sur l'interprète. Donc oui, évidemment, nous jouons pour le public, mais avant tout, il doit y avoir ce feu intérieur, du moins pour moi.
2: Et pourquoi avez-vous choisi le violoncelle ?
0: Ho scelto il violoncello perché un mio fratello.
1: Parce qu'un de mes grands frères en jouait avant moi. Je suis le sixième de six enfants. Je n'ai pas commencé très tôt, j'avais 9 ans. Il n'y avait pas encore les téléphones avec tous ces jeux vidéo. Ma plus grande chance a été d'avoir eu un peu d'ennui. C'est de là que naît la créativité.
2: Et quelles sont vos sources d'inspiration ?
1: Je crois que tout est important. Naturellement, les formes d'art qui se rapprochent le plus de la musique et dont on peut tirer le plus d'inspiration sont la littérature et le cinéma. J'ai aussi une autre grande source d'inspiration. Comme j'ai vécu mon enfance à la campagne autour de Rome, j'aime jouer dans la nature, aller dans les prés, dans les champs. J'ai même une réserve naturelle avec une rivière à côté de chez moi. Elle est remplie d'espèces protégées, d'oiseaux, d'animaux. Aller là-bas sans prendre le violoncelle, fermer les yeux et écouter pendant 10 minutes tous les sons, du bruissement de la feuille la plus proche jusqu'à l'aboiement lointain d'un chien. Entendre même les plus petits sons que l'oreille peut percevoir. Cela rend votre corps beaucoup plus conscient de tout ce qu'il entend pendant la journée. Il y a aussi l'actualité, la vie quotidienne. Il est important d'observer les gens, de regarder une personne inconnue dans la rue et d'imaginer sa vie, son travail. Essayer d'éprouver de l'empathie pour un autre être humain, d'une manière peut-être non verbale.
2: Qu'est-ce que la musique vous apporte de plus extraordinaire ?
1: Je suis une personne heureuse, mais je ne suis pas quelqu'un de très joyeux. Donc, si je dois dire une chose qui a particulièrement changé ma manière d'être, la musique, probablement dans son aspect le plus sombre et le plus triste, le fait de pleurer dans une œuvre que l'on joue, et non pas pour un événement de sa vie personnelle, je crois que c'est en réalité l'une des formes les plus élevées du plaisir. La musique et le violoncelle m'ont permis de comprendre à quel point la manière dont nous transmettons les émotions dans le monde est complètement à l'opposé de ce qu'elles sont réellement. Par exemple, il me semble que la manière la plus élevée d'exprimer sa joie, ce sont les larmes. La manière la plus élevée d'exprimer la tristesse et la douleur, c'est le rire. Le violoncelle m'a aidé à découvrir que nos émotions n'ont pas le même langage pour tout le monde. Elles peuvent être différentes. Donc oui, ce sont les émotions.
0: L'émotion.
2: Voulez-vous parler d'un rêve ?
0: Un sogno è a una settimana di distanza da ora.
1: J'ai naturellement un rêve très proche. J'en ai un autre dans un coin de ma tête. Ce serait de pouvoir peut-être un jour, dans 20 ou 30 ans, diriger un orchestre. Parce que, vous savez, j'ai ce magnifique instrument, mais nous avons 4 cordes et nous pouvons faire au maximum 3 notes à la fois. Avoir un orchestre signifie disposer d'un immense répertoire que l'on peut modeler avec ses idées musicales. Et cela, c'est un message d'amour, non seulement envers le violoncelle, mais envers la musique elle-même. Le fait de vouloir interpréter sa musique aussi à un niveau plus vaste que celui du violoncelle.

0: Voilà donc pour le portrait d'Ettore Pagano réalisé par Axel Thierry et Marion Guimet. Ettore Pagano qui est donc le premier prix de ce concours Reine Elisabeth et qui se produit ce soir. Il va refermer la soirée pour ce concert du clôture. Et donc il a reçu en prêt, un prêt qui va durer 4 ans, le violoncelle Matteo Goffriller de Pablo Casals. C'est un violoncelle avec lequel il a décidé justement de jouer ce soir le premier concerto pour violoncelle de Dimitri Shostakovich. Alors là aussi c'est quand même assez difficile d'apprivoiser en si peu de temps, en tout cas, un violoncelle que l'on découvre. Et là, c'est notre collègue François Condron qui s'est interrogé et qui a d'ailleurs été interrogé à ce sujet. Ettore Pagano, voici un extrait de cette interview.
1: Je dois dire que je suis plutôt impatient de me lancer dans cette dernière danse, avec le concours Reine Elisabeth, avec Beaux-Arts et avec ces orchestres belges fantastiques. Je suis aussi impatient de jouer un autre concerto, parce que lorsque vous répétez inlassablement la même œuvre, enfermé pendant une semaine à la chapelle musicale Reine Elisabeth, il vous faut passer à autre chose. Si j'avais à choisir une période de l'histoire de la musique, je crois que je choisirais le répertoire de la musique russe du XXe siècle, parce que c'est le répertoire qui me correspond le mieux. J'ai joué à de nombreuses reprises ce concerto de Shostakovich. C'était une décision plutôt audacieuse que de choisir Prokofiev pour la finale, parce que cette symphonie concertante de Prokofiev, je ne l'avais jouée qu'une seule fois avec orchestre, avant le concours. Et ce choix audacieux en finale, celui de Prokofiev, me permet donc aujourd'hui d'offrir au public l'un de mes concertos préférés, ce premier concerto de Shostakovich. J'ai pu essayer il y a quelques jours ce très bel instrument, le Goffriller Casals de 1733. Et je dois avouer que la sensation lorsque vous posez pour la première fois l'archet sur les cordes est fabuleuse. La réponse, l'accroche est instantanée. J'éprouve également une grande responsabilité. De nombreux grands musiciens sont passés par cet instrument fantastique. Il me reste pourtant encore plusieurs zones d'ombre et des choses à découvrir avec l'instrument. Je vais donc être tout à fait honnête. J'ignore encore aujourd'hui si je jouerai de cet instrument lors du concert de clôture. Mais il y a une véritable possibilité. Et je dirais que vous êtes à 51% de chance d'entendre chanter l'instrument mercredi soir.
0: Eh bien donc 100% de chance, puisque lorsque François Caudron, rendez-vous compte, rencontrait Ettore Pagano, c'était mardi après-midi. Et donc voilà, depuis, il a fait son choix Ettore Pagano, un peu en dernière minute pourrait-on dire, mais donc il va jouer ce violoncelle Goffriller qu'il a reçu en prêt durant 4 ans pour ce premier concerto pour violoncelle de Dimitri Shostakovich, qui a été très impressionné par la symphonie concertante de Prokofiev et qui a voulu écrire lui aussi pour son ami Rostropovitch, énormément d'œuvres d'ailleurs, mais ce concerto là voit le jour en 1959, donc ça fait déjà plusieurs années, 6 ans que Staline est décédé. Donc Shostakovich est déjà plus libre dans sa manière d'écrire, il ne craint plus donc justement les censures et ce qui était imposé par le régime soviétique. Alors c'est un concerto que Rostropovitch a quand même mémorisé en 4 jours seulement, et donc il a été créé le 4 octobre 1959 dans la grande salle du conservatoire de Leningrad avec donc l'orchestre philharmonique de Leningrad qui était dirigé par Yevgeny Mravinsky. Donc on va l'écouter ce soir avec Ettore Pagano, et je vous parlais de notre collègue Clément Holwood qui s'intéressait à plusieurs questions qu'il posait à une série de podcasts. Alors vous savez peut-être que Shostakovich utilisait les initiales de son nom qui correspondent aux lettres dans le système anglo-saxon, ces lettres qui représentent des notes, donc DSCH, ce sont des notes de musique. Eh bien voilà, DSCH, telle est la question. On écoute Clément.
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3: Quelle était la signature de Dimitri Shostakovich ? Telle est la question. Alors vous me voyez venir, je ne compte pas vous parler de sa signature manuscrite pour valider un document X ou Y, mais bien de sa signature musicale, car figurez-vous qu'il en avait une, Shostakovich, de signature musicale, tout comme Jean-Sébastien Bach, d'ailleurs, je vous explique tout ça. En fait, les lettres peuvent être associées à des notes, notamment dans la notation anglo-saxonne et dans la notation allemande. C'est plutôt l'allemande qui nous intéresse ce matin, pour inclure sa signature dans ses propres œuvres, Shostakovich a utilisé la notation des notes à l'allemande, c'est-à-dire qu'il crée ses propres initiales en notes de musique. Comment cela fonctionne-t-il? Je vous explique. Ses initiales en allemand sont DSCH, D pour Dimitri, SCH pour le début de Shostakovich, puisque son patronyme s'écrit SCH en allemand. Maintenant que l'on a ces initiales, on les associe aux notes allemandes. D pour le Ré, S pour le Mi bémol, qui s'écrit en fait ES en allemand, C pour le Do et enfin H pour le Si. On obtient donc le petit motif mélodique Ré, Mi bémol, Do, Si. Eh bien, ce petit motif musical, Shostakovich réussit non seulement à l'intégrer dans certaines de ses œuvres, mais aussi à en faire le thème principal, ou en tout cas l'objet sur lequel il va développer tout le reste de la pièce. L'exemple le plus flagrant est dans son 8e quatuor à cordes. Nous sommes alors en 1960 à Dresde, où Shostakovich est censé écrire une musique de film. Il découvre la ville ravagée par les bombardements et il décide d'écrire un quatuor à cordes, celui qui sera le 8e donc, et cela en 3 jours seulement, entre le 12 et le 14 juillet 1960. Ce motif de 4 notes D, S, C, H, Ré, Mi bémol, Do, Si, ouvre le quatuor et y est présent absolument d'un bout à l'autre. C'est pour cela que ce 8e quatuor à cordes est parfois appelé le quatuor autobiographique, puisque Shostakovich y a inclus personnellement ses initiales musicales. Il nous en dit ceci, le thème principal du quatuor sont les notes D, ESCH, c'est-à-dire mes initiales. J'y ai utilisé des thèmes de mes différentes compositions et le chant révolutionnaire victime de la terrible prison. Mes thèmes sont les suivants, ceux de la première et de la 8e symphonie, du trio, du concerto pour violoncelle de Lady Macbeth. Je fais aussi allusion à Wagner, la marche funèbre du crépuscule des dieux, et à Tchaïkovski, le deuxième thème du premier mouvement de la 6e symphonie. Oui, j'ai oublié aussi ma 10e symphonie, une sacrée salade. Voilà donc ce motif signature de Shostakovich. Il l'utilise ainsi dans d'autres œuvres, ses 10e et 15e symphonies et le premier concerto pour violon par exemple. L'inspiration de cette signature vient tout droit de Jean-Sébastien Bach, qui fit de même avec les lettres de son nom de famille, B-A-C-H, littéralement en note, Si bémol, La, Do et Si bécart. On notera deux notes communes avec le motif DSCH de Shostakovich, ce qui ne devait pas lui déplaire, lui qui était un grand admirateur de Bach. Bach lui-même intègre sa signature dans l'art de la fugue et dans la passion selon saint Matthieu.
0: Voilà, merci Clément Holwood. 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Et nous sommes toujours en direct de la salle Henri Leboeuf du Ballet des Beaux-Arts de Bruxelles. Le Concertmeister de Bruxelles, sur l'harmonique auto-dérôlé, est debout. Les musiciens de l'orchestre s'accordent. Le public est revenu s'installer après cet entracte. Il y a encore deux lauréats à écouter qui vont interpréter tout d'abord le concerto de Saint-Saëns, Partei Yonkim, et puis Ettore Pagano qui jouera le premier concerto pour violoncelle de Dimitri Shostakovich. Alors tout le monde est assez calme. Nous avions une présence royale lors de la première partie de ce concert. Je suppose que la reine Mathilde et le roi Philippe vont revenir assister à la suite de cette soirée de concert de clôture du concours Reine-Elisabeth. Je vois un petit peu de mouvement derrière la loge, donc certainement, et en regardant dans le public, je vois certains lauréats, Yoki Tamura par exemple, qui est présent et qui vient assister au concert. Voilà, je les vois revenir, Sa Majesté la Reine Mathilde et Sa Majesté le Roi Philippe, qui saluent à présent le public de la salle Henri Leboeuf. Les applaudissements leur sont destinés, vous les entendez. La reine Mathilde est toujours très souriante, tout comme le roi, mais elle salue de la main le public. Et puis tout le monde reprend place. Et donc, c'est Tae-Yoon Kim que nous allons entendre. Tae-Yoon Kim, qui est une personnalité extrêmement lumineuse. La voici, sous les applaudissements du public, avec une très belle combinaison rose, un rose flashy pourrait-on dire, mais elle porte toujours des couleurs vives qui lui vont extrêmement bien. Tae-Yoon Kim qui salue auto-dérôlé le Concertmeister de Bruxelles Philharmonique, et elle va elle aussi jouer sous la direction de Samir Rachid. C'est le premier concerto en la mineure de Camille Saint-Saëns qu'elle a choisi de jouer ce soir.

Voilà, Taeyun Kimi qui interprétait le concerto pour violoncelle, le premier en la mineure de Camille Saint-Saëns avec le Brussels Philharmonic dirigé par Sami Rachid et à nouveau plusieurs spectateurs, les trois quarts en fait, hein, se lèvent pour saluer cette interprétation par Taeyun Kim qui est toujours très souriante et qui salue le public. Également, la reine Mathilde et le roi Philippe sont debout pour saluer cette interprétation du concerto de Camille Saint-Saëns. Vous l'entendez, hein, ça continue. Taeyun Kim continue à saluer sous les applaudissements du public et du chef. Sami Rachid, la voici, voilà, d'entité la scène. Tout comme Sami Rachid, qui va y revenir hein, d'ici quelques minutes, Sami Rachid, pour terminer la soirée avec le premier prix de ce concours Reine Elisabeth et Ettore Pagano. Mais avant cela, elle revient toute souriante, en sautillant Taeyun Kim. Voilà, les applaudissements et les cris, c'est pour elle. Elle est revenue comme si elle revenait voir des copains en fin de soirée. De manière très naturelle et très spontanée à son image, lumineuse et solaire. Je crois que ce sont les deux adjectifs qui caractérisent le mieux, en tout cas, de ce qu'on connaît de la personnalité de Taeyun Kim. Donc voilà, le calme revient, quelques ajustements dans l'effectif orchestral, puisque bah, c'est pas le même concerto que nous allons entendre, hein, c'est un concert, c'est... Le premier concerto pour violoncelle de Dmitri Shostakovich, interprété par Ettore Pagano, qui va donc jouer le Gofriller, ce violoncelle qui avait donc appartenu à Pablo Casals et qu'il a reçu en prêt durant 4 ans. Je vous disais d'ailleurs tout à l'heure que François Caudron l'avait rencontré, qu'au moment où il l'a rencontré, il ne savait pas encore s'il jouerait ce concert sur ce nouveau violoncelle. Bah, il ne l'a pas rencontré mardi, je me suis trompée, c'était avant hier, donc c'était lundi. Quoi qu'il en soit, ça reste quand même un peu moins de 48 heures avant le concert. Et donc nous aurons le plaisir d'entendre aussi à nouveau résonner ce violoncelle, mais cette fois-ci sous les coups d'archet d'un autre musicien, Ettore Pagano. Un concerto qu'on a largement entendu dans le cadre du concours, puisque plusieurs finalistes l'avaient choisi. Pas Ettore, Ettore avait choisi la symphonie concertante de Prokofiev, qui a donc inspiré un Shostakovich, en tout cas qui l'a enthousiasmé à un point qu'il a voulu lui aussi écrire pour le violoncelle. Et le voici, Ettore Pagano, très souriant, avec ce même charisme. Il salue l'orchestre, le concertmeister auto-déroulé, et puis le public. Et nous sommes partis pour le premier concerto pour violoncelle de Shostakovich.

0: Voilà, encore une standing ovation pour Ettore Pagano, le premier prix de ce concours Reine Elisabeth, qui pour le concert de clôture interprétait le premier concerto pour violoncelle de Shostakovich sur le violoncelle Casals, le Gofuller qui lui a été prêté par la Fondation Casals, un prêt qu'il va conserver durant 4 ans. Un violoncelle donc qu'il va devoir apprivoiser pour en connaître toutes les subtilités. Ettore Pagano qui est revenu sur scène pour saluer le public qui l'acclame chaleureusement. Tout le monde est debout, y compris le couple royal. Voilà, il ressort en sautillant. Alors, sous les applaudissements généreux du public, on vient apporter des iPads. Donc, je suppose que les trois violoncellistes de ce soir, Taeyong Kim, Ettore Pagano et Lilian Ko, vont revenir en scène pour offrir un bis au public de la salle Henri Leboeuf au Palais des Beaux-Arts de Bruxelles. On voit Ettore Pagano qui revient, qui sourit. Je vois un autre violoncelle derrière lui, mais je vois le visage. C'était Yoon Kim. Donc effectivement, ils reviennent. Et Lilian Ko également. Alors, vous les entendez, hein, ils sont applaudis, ils sont très souriants. Ils ont l'air de bien s'entendre, ces trois musiciens. Et donc, ils saluent à nouveau le public. Ils vont donc nous offrir un bis.
1: This is our way of saying thank you. It's been, the three of us, we came here, I guess, at the end of April, so yeah. We've been here for a very long time. And it's, Brussels has become a bit of a second home for all three of us, and this is our way of saying thank you, and we hope to be back soon.

Going Home, extrait de la symphonie du Nouveau Monde d'Antonín Dvořák, transcrit pour trois violoncelles par Lilenko. Lilenko qui disait avant d'interpréter ce disque, voilà, c'était une manière pour eux de remercier le public. Ils sont maintenant en Belgique depuis un bon moment et que c'est un peu leur deuxième maison. Mais bon, voilà, il est temps de... Ben, going home, c'est bien dit. En musique, les trois musiciens, Lilenko, Taeyong Kim et Ettore Pagano, qui ont quitté cette scène, mais qui y reviennent. Alors évidemment, à chaque fois qu'on va les voir revenir, on va se demander si on va avoir droit à une autre pièce, ou si c'est juste pour saluer. Et quand on les voit revenir à leurs chaises respectives, on se dit, allez, asseyez-vous, jouez encore. En tout cas, le public semble demandeur et les musiciens acceptent. Voilà, un autre bis donc.

0: Voilà, donc ce choral Ich rufe zu dir, Herr Jesus Christ, de Jean-Sébastien Bach, est transcrit à nouveau pour trois violoncelles par Lila Nico et interprété donc en deuxième bis de ce concert de clôture par Ettore Pagano, le premier prix, Koyomkin, deuxième prix, et Lila Nico, troisième prix. Trois magnifiques musiciens qui se sont produits ce soir et qui terminent en toute pudeur, en toute humilité avec ce choral de Bach. Les voilà présents qui quittent la scène, mais qui sont rappelés, qui reviennent. Suivis par le chef Sami Rachid, qui on leur apporte également un petit sac qui ressemble à des, à mon avis, qui contient des chocolats, mais là, le chef Sami Rachid fait lever à nouveau les musiciens de Bruxelles Philharmonic qui ont joué ces trois concertis avec Ettore Pagano, Koyomkin et Lila Nico. Et tout le monde est donc debout dans la salle, effectivement. Ils se voient remettre des chocolats que Lila soulève et montre au public comme un trophée. Voilà les musiciens qui saluent à nouveau ce public. Ils sont tous les trois extrêmement souriants, hein, ces musiciens. Voilà, violoncelliste qui quitte la scène. Sami Rachid qui salue à nouveau Autodérôlé, le concertmeister du Brussels Philharmonic, qui suit les trois violoncellistes en coulisses. Les musiciens se rasseyent, alors probablement en attendant le départ du couple royal, Sa Majesté la Reine Mathilde et Sa Majesté le Roi Philippe, qui sont toujours debout, qui applaudissent également et qui, à leur tour, oui, quittent la loge royale. La Reine Mathilde qui salue le public, tout comme le Roi Philippe également. Les applaudissements sont pour eux. Les musiciens sont revenus en scène saluer le couple royal, les trois violoncellistes, qui ont l'air très complices d'ailleurs, avec leur violoncelle dans une main et le paquet de chocolat dans l'autre. Voilà, qui achève ce concert de clôture du concours Anne-Elisabeth. Les musiciens du Brussels Philharmonic s'embrassent à leur tour et quittent aussi cette scène, tout comme le public. Et bien voilà, le concours Anne-Elisabeth est à présent bien bien clôturé par ce magnifique concert que nous ont donc offert Lila Nico en première partie avec Dvorak, Camille. Et puis Camille Saint-Saëns, qui était interprétée par Taeyeon Kim, et ce premier prix Ettore Pagano, qui interprétait donc Shostakovich. Il nous reste à vous remercier de votre fidélité, d'avoir été avec nous, de remercier également Bertrand Van Varenberg, qui était à la mise en onde avec nous à Beaux-Arts, et Maxime André, qui lui était à Reyers. Merci à eux, et puis on vous souhaite de passer une très belle fin de soirée. À très bientôt.
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3: Bonsoir et merci d'être au rendez-vous de Club Jazz, même si c'est un petit peu plus tard ce mercredi soir. Le saxophoniste Laurent Doumont sera notre invité ce soir. L'album Souvenir de Billie Holiday en fin d'émission, et pour débuter, troisième extrait de l'album de Yasmine Mira.

Album nouveauté, Yasmin Mira, Where Light Settles, c'était la plage titulaire qu'on écoutait ici. Outre ses cris, James Brown a aussi sorti quelques magnifiques morceaux jazz. Voici la reprise de All The Way.

0: James Brown, All The Way, l'album Getting Down To It, que je vous conseille vraiment d'écouter, de 1969. Et puis à l'instant, le pianiste Michael Tyner, avec un autre classique, Autumn Leaves, c'était en 1963. C'est notre invité ce mercredi, le saxophoniste bruxellois Laurent Doumont, il est au micro de Patrick Bivor.
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1: On écoutait Bullet, premier extrait du dernier album de Laurent Dumont. L'album s'appelle Meanwhile. Et Laurent est parmi nous. Bonsoir, comment tu vas ?
2: Bonsoir Patrick, je vais bien, merci.
1: Alors, c'est un chouette nouvel album qui vient de sortir il y a déjà quelques semaines avec aussi un chouette line-up avec Lorenzo Di Maio à la guitare, Cédric Raymond à la basse, Lionel Bevens à la batterie, Olivier Botson à la trompette et Maxime Moyart à l'orgue sur quelques morceaux. Avant qu'on parle de cet album en particulier, quel a été le moment décisif qui t'a fait comprendre que la musique, et plus particulièrement le jazz et le saxophone, seraient ce que tu allais faire durant ta vie?
2: C'est une bonne question, parce que je me suis reposé récemment. J'ai revu des vieux amis que j'ai croisés vraiment. Enfin, il y en a un qui est venu à un de mes concerts, l'autre que j'ai croisé tout à fait par hasard. Et j'ai l'impression que j'avais toujours l'impression que la vocation m'était venue assez tard. Et puis, c'est un de mes copains qui m'a dit, mais je me souviens quand on était en humanité, donc je devais avoir 13-14 ans, tu disais déjà que tu voulais être musicien professionnel. Et je pense que c'est certainement l'influence de mon cousin, Patrick Deltenre, que je voyais depuis tout petit, que j'ai vu apprendre la guitare, puis je l'ai vu percer. Puis j'ai beaucoup entendu de musique et de jazz, en fait, chez lui. J'allais souvent en vacances chez ses parents. Il était là, il écoutait de la musique, il jouait. Il y avait des copains qui passaient faire de la musique avec lui. Et je pense que c'est vraiment l'influence première. Pourquoi le saxophone? Je crois que c'était un instrument à la mode à l'époque, dans les années 80. Je me souviens que, je sais pas, c'est un instrument qui m'a plu. Il y avait rien de particulier, il n'y avait pas un saxophoniste en particulier que j'écoutais. J'en voyais dans les clips, j'entendais du saxophone, et puis voilà. Et
1: est-ce qu'il y a d'autres musiciens qui t'ont inspiré à ce moment-là?
2: À ce moment-là, je pense pas encore, mais quand j'ai commencé à jouer, oui, il y a des musiciens que j'ai rencontrés et qui m'ont inspiré. Il y a notamment Daniel Romeo, qui a été très important, qui est un de mes meilleurs amis, avec qui on a fait beaucoup de musique, et qui m'a fait découvrir aussi beaucoup de musique. Et voilà. Et puis moi, je lui ai fait entendre, évidemment, ce que j'écoutais.
1: Excellent bassiste, évidemment.
2: Voilà. Bassiste et producteur aussi, beaucoup. Voilà. Et puis, il y a tous les musiciens que j'ai pu rencontrer à cette époque-là. Il y a eu Eric Lignini, plus tard. Et puis, évidemment, tous les musiciens des disques. Donc, le premier que j'ai beaucoup écouté en jazz, c'était Miles Davis. Je suis allé dans le jazz, vraiment d'abord par le jazz fusion, quoi, qu'on écoutait à l'époque. Et donc, voilà. Moi, j'étais très fan de Prince. Prince et Miles Davis, voilà, c'était une histoire, en tout cas. Il y avait un lien, quoi, à l'époque. Et j'ai commencé à écouter Miles Davis. Je me souviens que c'était la sortie de l'album Toutou. Que j'ai écouté, que j'ai usé dans tous les sens, le CD, la cassette, le vinyle, tout. Et puis, par les musiciens qui jouaient avec Miles, et puis par la carrière de Miles, je suis revenu en arrière un petit peu dans l'histoire du jazz. Je me souviens, les premiers vrais disques de jazz que j'ai écoutés, c'était Herbie Hancock, Taking Off. Voilà, et puis, évidemment, Cannonball, Coltrane, tout. Voilà, en fait, si on écoute les disques de Miles Davis, on a l'histoire du jazz, quoi, à partir du bebop jusqu'en tout cas aux années 80.

0: Alors, tu disais tout à l'heure que tu as découvert le jazz par des portes latérales, le jazz fusion, le jazz rock plutôt, Miles Davis, l'album Toutou. Maintenant, qu'est-ce qui t'attire encore dans le jazz d'aujourd'hui ?
1: Dans le jazz aujourd'hui, j'aime beaucoup de choses. J'écoute énormément de choses, j'écoute énormément de musiciens. J'ai une tendance à aller vers des choses plus traditionnelles, disons qui ressemblent. Voilà, je suis toujours très inspiré par les musiques mélangées, par la fusion. Enfin, pas le jazz fusion proprement dit, mais par le jazz blues, par le jazz avec du folk, des choses chantées, mélodiques. J'aime beaucoup Julian Legge, par exemple. J'aime beaucoup John Scofield. Alors, je cite deux guitaristes. Voilà. Joshua Redman, par exemple, que j'écoute énormément. Donc, c'est toujours un peu dans la tradition. Et j'aime quand ça se mélange aussi à d'autres musiques, à de la world aussi, à de la funk d'aujourd'hui. Voilà.
0: Et est-ce qu'il y a une période de ta carrière où tu as dû te mettre ou te remettre en question ou remettre ta musique en question?
1: Hier après-midi, avant-hier aussi. C'est un peu, on se remet en question en permanence. Après, bon, pour être plus sérieux, en ce qui concerne la carrière, le doute est toujours là parce que c'est difficile c'est difficile quoi, en Belgique en particulier, de gagner sa vie et de construire quelque chose. On sait qu'il y a énormément de musiciens, énormément de groupes, de bons groupes, des musiciens de talent. Il y a peu d'endroits pour jouer. C'est difficile de produire un disque. C'est difficile de mettre ça en œuvre à chaque fois. Et puis, à chaque fois qu'on se dit que peut-être on laisserait tomber, évidemment, la flamme vient se rallumer et puis le projet suivant arrive.

0: On écoutait Everybody Loves Lily. Ça parle de quoi, ça?
1: Alors, Lily, c'est Lily Garrel. C'est une dame que j'ai bien connue, qui est la grand-mère de ma femme. Okay. Et qui était, voilà, une femme formidable, chez qui on a un petit peu vécu à Paris. Et voilà, qui est une grande résistante pendant la Seconde Guerre mondiale.
0: Et le fait de composer, c'est quelque chose qui est assez ardu pour toi, ou bien c'est au contraire très très fluide?
1: Non, c'est assez facile. Ça vient, oui. D'abord, j'essaie d'avoir des idées simples. Je cherche des idées simples. Je note pas grand chose. J'essaie de me souvenir de ce que j'ai fait. Je note pas avant d'avoir pratiquement terminé le morceau. Je me dis souvent que si je retiens pas moi-même l'idée que je viens d'avoir, les gens ne la retiendront pas, quoi. C'est pas une mélodie qui restera.
0: Et tu composes durant toute l'année, de temps en temps, une fois par semaine, ou bien tu t'imposes une semaine de composition et tu ne fais que ça? Comment ça se passe en général?
1: Non, ça vient quand ça vient. Je suis toujours en train un petit peu de chercher. Voilà, dès que j'ai un peu de temps, je me mets au piano, je cherche de nouvelles idées, je les écris. Là en particulier, c'est vrai que comme on avait ce temps un petit peu, je me suis vraiment mis au boulot en disant voilà, je vais écrire un répertoire et j'ai cherché de nouvelles idées sans les forcer, mais en tout cas, j'ai passé beaucoup plus de temps à chercher ces idées mélodiques et rythmiques.
0: Tu as parlé des musiciens qui t'accompagnent. D'abord le quartet, et puis il y a eu Olivier Baudson et Maxime Moyart qui se sont rajoutés, si je puis dire, au quartet d'origine. Est-ce que tu as composé ces morceaux avec ces musiciens en tête?
1: Principalement Lorenzo Di Maio et Lionel Beuven, Cédric Raymond aussi d'ailleurs. Oui, j'avais l'idée du quartet et de Lorenzo en particulier. Oui. C'était vraiment ça, j'avais l'idée du son, du sax et de la guitare. J'écrivais une voix, deux voix. Je les ai pas écrits comme on écrirait pour un quintet avec trompette, par exemple. Voilà. J'ai essayé de les écrire aussi simplement. Donc, j'ai chaque fois écrit une partition comme on trouve dans le real book, quoi. Comme on trouve une partition de jazz, parfois avec effectivement la deuxième voix, mais il n'y avait pas vraiment d'arrangement noté, il y avait parfois une ligne de basse, et je leur ai donné la musique comme ça, sans préparer de démo. Voilà. Alors, c'est assez drôle de se dire que justement quand on était confiné et seul, j'ai un peu écrit d'une manière où on pouvait finalement mettre ça en place qu'en se réunissant tous ensemble.

0: Mr. Beezy, qui est une référence à...
1: Alors c'est un ami qui s'appelait Bart Zeyers, qui est contrebassiste, voilà, avec qui j'ai eu l'occasion de jouer dans les... C'est un spectacle qui s'appelait Les Improcessions. Voilà, bah, il nous a quittés un petit peu tôt, et puis j'ai écrit ce morceau. C'est un vieux morceau, c'est un morceau que j'ai écrit à l'époque pour lui.
0: Par rapport à cet album, quelle est la part que tu laisses à l'improvisation? Une fois que les compositions sont faites, est-ce que tu envoies les partitions à chacun et puis on joue tous ensemble et on voit comment ça joue? Est-ce que tu donnes beaucoup d'indications ou au contraire, t'en donnes presque pas?
1: J'en donne autant que possible et puis ça dépend des morceaux aussi. Il y a des morceaux parfois que je laisse sur le côté, même pendant les répètes, où je dis non mais ça on verra ça plus tard, où je veux vraiment garder, notamment pour les ballades. Naama est venu vraiment tard, c'est le dernier morceau du disque. Parfois, surtout les ballades, comme ça, je les laisse sur le côté, je dis, on verra plus tard. Et puis pour d'autres morceaux qui demandent un peu plus de rigueur et de précision, à ce moment-là, je donne des directions. Puis parfois, on peut donner une partition et ils en font complètement autre chose. Parfois, ça peut rester. Et puis parfois, il faut dire, bah non, les gars, c'est pas du tout ça que j'avais en tête.
0: J'aimerais maintenant qu'on mette l'album un peu de côté. Je vais te demander de choisir un morceau que tu as envie de nous faire partager.
1: Mais, écoute, j'ai commencé par parler de Prince, donc dans mes influences. Il y a un morceau que j'adore de lui, qui est sur l'album Sign of the Times, qui s'appelle The Ballad of Dorothy Parker.

0: On écoutait The Ballad of Dorothy Parker de Prince, le choix de Laurent Doumont qui est toujours notre invité ce soir. Cette année-ci, on fête aussi le 100e anniversaire de la naissance de John Coltrane. Tu en as un petit peu parlé tout à l'heure dans tes inspirations quand tu as redécouvert Miles Davis avant l'album Toutou qu'il a fait. Qu'est-ce que Coltrane évoque pour toi?
1: Ben, il évoque un peu tout. C'est un des dieux du jazz, Coltrane. Alors pour moi, ma période préférée, c'est vraiment quand il jouait avec Miles. Et alors, j'adore son album Ballads, j'adore Crescent, j'adore A Love Supreme. Voilà, c'est vraiment toute cette partie-là. Ben pour, c'est aussi un des plus beaux sons de ténor. Pourtant, il a été très influencé. Il a joué de l'alto assez longtemps, Coltrane. Il gardait ce truc un peu léger de l'alto, mais il gagnait vraiment en puissance. Et puis, c'est un des musiciens les plus spirituels, je trouve, de l'histoire du jazz. Quoi. Il était inspiré lui-même par le... Quand c'était pas la drogue, en tout cas, c'est devenu la religion, la prière. Et il vivait vraiment sa musique d'une manière fortement, puissamment spirituelle. Et ça, je trouve que ça manque parfois beaucoup. Alors, je dis pas qu'il faut être inspiré par quelque chose de religieux, mais en tout cas, voilà, aller chercher quelque chose de... une sorte d'élévation.
0: Quand est-ce que tu sais qu'une composition est terminée et qu'elle est prête à être enregistrée?
1: Ben, souvent, c'est le groupe qui doit être prêt à être enregistré. Parce que la composition, on la présente aux autres musiciens, on l'essaye sur scène, on se dit, tiens, ça a marché, ça n'a pas marché. On n'est jamais certain. On essaie en tout cas qu'elle soit écrite jusqu'à la fin pour pouvoir en faire quelque chose. Après, c'est le moment où le groupe, même si c'est des musiciens que je connais bien, où le groupe et le répertoire, en fait, finissent par coller ensemble. Et on se dit, tiens, voilà. Par exemple, on a commencé à jouer, on a fait quelques concerts. Ben, pas trop, parce qu'évidemment, on veut enregistrer quelque chose de frais et le présenter après. Et puis, on l'avait laissé un peu de côté, quoi, ce répertoire. Et c'était un concert qu'on a fait au Heptone, à Ytre, chez Olivier Colette. Et après le concert, qui s'était super bien passé, on s'est dit, mais si on enregistrait ? On a lancé le truc. Et à partir de ce moment-là, j'ai l'impression que c'est à ce concert-là que j'ai senti la cohésion un peu totale du groupe.
0: Dernière question, Laurent. Qu'est-ce que tu aimerais que les gens retiennent de cet album, Meanwhile, dans un monde idéal, évidemment?
1: Bah, j'aimerais surtout qu'il serve à ce que le monde soit un peu plus idéal, justement. Voilà, comme on dit bêtement, la musique adoucit les mœurs. Et, voilà, j'espère qu'en écoutant... Oui, moi j'essaye de faire de la musique pour faire du bien au monde et faire du réparer le monde, comme on dit. Essayer, voilà, que les gens se sentent bien après ça, qu'ils passent un bon moment et puis voilà.
0: On va se quitter avec un dernier extrait de cet album. Qu'est-ce que tu as envie de nous faire peut-être découvrir?
1: Ben, on peut écouter Nama, c'est celle qui clôt l'album.

C'était Laurent Doumont au micro de Patrick Bivor dans Club Jazz et toutes les interviews de Patrick Bivor sont à retrouver en podcast sur RTBF Ouvio. Allez, on ne quitte pas le saxophone avec la spitante et énergique L'Acacia Benjamin, c'est son nouvel album avec des morceaux dont l'influence de John Coltrane se fait bien ressentir et puis des morceaux un tout petit peu plus soul comme celui-ci.

We Dream, l'Acacia Benjamin, extrait de son dernier album, et puis notre Belge du jour, avec la pianiste Myriam Alter, qu'on écoutait ici, It Could Be There. On se quitte déjà avec notre album souvenir, Billie Holiday, Lady Sings the Blues, enregistré entre 1954 et 1956. Elle termine d'enregistrer au mois de juin 1956, album qui sortait en même temps qu'une biographie du même nom. On écoute Billie Holiday avec un troisième extrait de cet album, Ain't Misbehaving. À demain pour un nouveau Club Jazz.

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